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3: L'horoscope. Bonjour à tous, dernier jour du mois, alors allons-nous le finir en beauté?
4: Bélier, votre mental de gagnant sera très stimulé par la conjoncture, vous ferez des étincelles, aucune difficulté n'étant à prévoir.
3: Taureau, vous n'aurez pas le temps de vous ennuyer, il se peut que vous ayez des nouvelles d'une personne du passé.
4: Gémeaux, savourez pleinement les instants de bonheur quand ils sont là et arrêtez de croire que vous allez le payer.
3: Cancer, une entrave pourrait contrarier le sens de la journée, il vous faudra répondre à certains imprévus.
4: Les lions, si vous avez quelque chose à réclamer, de l'argent par exemple, les feux sont au vert.
3: Vierge, vous partagerez des moments agréables en famille, c'est le moment de répondre ou même de lancer des invitations.
4: Balance, vous aurez tendance à vous disperser un petit peu.
3: Scorpion, dans votre secteur d'activité, la concurrence sera rude, il faudra ruser, ami Scorpion.
4: Sagittaire, la conjoncture est forte, vous pourriez bien faire un beau coup d'éclat.
3: Vous aurez la bougeotte, les Capricornes, besoin d'être entouré et même de demander conseil autour de vous afin d'être rassuré sur un point.
4: Verseau, vous ne manquerez pas d'idées et elles seront servies par un bon sens de l'anticipation.
3: Enfin Poisson, des projets ne manquent pas, il faudra accorder des priorités, tout ne pourra pas être lancé en même temps non plus. Bonne journée à tous, demain vous penserez bien à fêter Alphonse, à demain pour un nouvel horoscope.
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2: Bonjour à tous. La journée d'hier a été la première un peu optimiste depuis que s'est déclenché le 22 juillet dernier le méga-feu qui a brûlé 42 000 hectares en Gironde. C'est ce qu'a estimé la préfète Sophie Broca. C'est la première journée un peu optimiste puisqu'on a l'impression qu'on est en train de revenir sur le chemin d'une vie normale et que les choses commencent à s'améliorer nettement. C'est ce qu'elle a déclaré devant la presse. Hier matin, 84 000 nouvelles personnes ont été autorisées à rentrer chez elles. Au total, plus de la moitié des 224 000 personnes évacuées face à la menace du brasier ne sont plus concernées par ces mesures préventives. L'incendie survenu jeudi dernier près de Biscarrosse dans les Landes est maîtrisé. C'est ce qu'a annoncé le préfet des Landes ce jeudi lors d'un point presse. Tous les quartiers vont rouvrir, la circulation va être rétablie progressivement, la vie normale va pouvoir reprendre sous un certain nombre de réserves. C'est ce qu'a déclaré le maire. Le feu de forêt survenu aux abords d'un village de la côte viticole proche de Dijon est fixé après avoir parcouru quelques 150 hectares, dont 90 sont brûlés. Annonce faite hier par la préfet. Le feu est désormais fixé, a précisé la préfecture dans un bref communiqué vers 17h hier. Le travail des pompiers se poursuit sur le terrain pour assurer l'extinction complète des points chauds et éviter toute reprise de feu. Les sommes récoltées via le fonds de soutien lancé par l'Association des maires de France pour les communes touchées par les incendies seront reversées avec un premier fléchage vers la protection civile. C'est ce qu'a assuré Caroline Doucerin, représentante de l'AMF, également maire de Langeant-Josas dans les Yvelines. L'Association des maires de France a annoncé hier l'ouverture d'un fonds de soutien direct aux communes sinistrées par les incendies. L'allocation des dons se fera de façon transparente, traçable et collégiale en lien avec les associations départementales de maires. Les dons des collectivités seront reventilés essentiellement pour les communes de Gironde, mais aussi dans le Var. C'est ce qu'a affirmé Caroline Doucerin. Plus globalement, les autres communes du pays qui ont pu être touchées seront également aidées, dit-elle. Selon la représentante, de nombreuses mairies ont déjà fait part de leur souhait de pouvoir aider tout de suite. C'est la fin de cette édition, merci de l'avoir suivi.
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1: Bonjour à tous, on démarre côté football, direction ensuite la natation et un scan en fan flash. Et on démarre donc côté foot sous le feu des critiques après avoir dévoilé son nouveau projet de filiale commerciale de la FIFA ouverte à des investisseurs privés. Gianni Infantino veut calmer le jeu, le président de la plus haute instance du football, a pris la parole dans une vidéo publiée sur ses réseaux sociaux mercredi pour s'expliquer et défendre ce projet visant à augmenter les revenus du football. Selon lui, une opportunité mais pas une obligation. Son plan représente une proposition, une offre qui s'inscrit dans le cadre d'un processus démocratique, alors que l'UEFA, la CONCACAF et la Confédération Asiatique notamment ont regretté de ne pas avoir été mis au courant de ce projet au préalable. Pour le Suisse, le dévoilement du projet marque le coup d'envoi du processus de consultation. L'international français Maxence Lacroix quitte Crystal Palace. Il s'engage pour Chelsea. Le défenseur de l'équipe de France qui a joué la Coupe du Monde aux États-Unis s'est engagé jusqu'en 2032 avec les Blues. De la natation, des stars, un centre aquatique qui reprend du service, la Seine aussi. Cet été, la capitale va retrouver des allures de Jeux Olympiques. Deux ans après le succès de Paris 2024, l'organisation des championnats d'Europe de natation, une première en France depuis l'édition strasbourgeoise de 1987, démarre aujourd'hui et dure jusqu'au 16 août. C'est l'opportunité parfaite pour vibrer devant les exploits d'équipe de France qui sera portée par son quadruple champion olympique, Léon Marchand. Côté vélo, qui succédera à Pauline Ferrand-Prévot? La réponse n'interviendra que le 9 août prochain sur la promenade des Anglais de Nice. D'ici là, la 5e édition du Tour de France Femmes, qui débute samedi à Lausanne, aura parcouru 1175 km et avalé plus de 19 000 mètres de dénivelé positif. De quoi permettre à tous les profils de s'illustrer avec plusieurs enjeux centraux à suivre de près pendant ces 9 jours de course. Et puis, en clôture des championnats du monde d'escrime à Hong Kong, l'équipe de France de sabre a été sacrée championne du monde. Seul titre dans la compétition, les Bleus sont enfin parvenus à décrocher l'or. Très bonne journée, ciao, bye!

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1: Brûlure, comment la soigner avec des produits naturels? Eau bouillante, four chaud, barbecue ou encore fer à repasser. Nombreuses sont les situations qui, au quotidien, peuvent entraîner des brûlures plus ou moins graves. Dès lors que celles-ci sont bénignes, il est possible de les soigner naturellement. Évaluez avant la gravité de la brûlure. Les brûlures légères au premier degré, ici seul l'épiderme est atteint. Bien que la peau soit rouge et douloureuse, elle n'est pas sèche et ne présente pas de cloques. La guérison est généralement très rapide. Brûlure au deuxième degré, la cicatrisation peut prendre 2 à 3 semaines. Les brûlures graves au deuxième degré profond, la lésion atteint les couches situées sous l'épiderme. La peau est rouge, mate, avec des zones blanches et la douleur très intense. Brûlure au troisième degré, les nerfs sont endommagés. La peau détruite en profondeur a un aspect cartonné et varie du beige au noir. La prise en charge médicale est bien sûr indispensable. A noter, quel que soit le degré de brûlure, le premier réflexe à avoir est de passer la plaie sous l'eau courante très froide pendant 10 à 15 minutes au moins. Les remèdes naturels. Dès lors que vous êtes en présence de brûlures dites légères, vous pouvez les soigner avec les produits suivants. L'huile essentielle de lavande aspic, cicatrisante et apaisante. Elle calme efficacement les brûlures légères. Pour l'utiliser, nettoyez bien la peau au savon et à l'eau froide, séchez délicatement, puis appliquez 2 à 3 gouttes d'huile essentielle directement sur la brûlure. À répéter toutes les 15 minutes jusqu'à ce que la douleur s'estompe, 5 ou 6 fois maximum. Pour les zones plus étendues, mélangez 10 gouttes d'huile essentielle dans une cuillère à café d'huile d'amande douce avant d'appliquer sur la brûlure, à renouveler 2 à 3 fois par jour. Le gel d'aloe vera. L'aloe vera va notamment hydrater et régénérer la peau tout en diminuant les rougeurs et la douleur. Massez doucement la brûlure, séchez avec une noisette de gel jusqu'à pénétration complète. Une opération à renouveler autant de fois que nécessaire jusqu'à amélioration. Enfin, le macérat de millepertuis, anti-inflammatoire et cicatrisant. Il calme la douleur et favorise la cicatrisation tissulaire. Imbibez une compresse, puis posez-la sur la brûlure. Maintenez le tout à l'aide d'un bandage. Changez le pansement tous les jours jusqu'à guérison.
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3: L'horoscope. Bonjour à tous, dernier jour du mois, alors allons-nous le finir en beauté?
4: Bélier, votre mental de gagnant sera très stimulé par la conjoncture, vous ferez des étincelles, aucune difficulté n'étant à prévoir.
3: Taureau, vous n'aurez pas le temps de vous ennuyer, il se peut que vous ayez des nouvelles d'une personne du passé.
4: Gémeaux, savourez pleinement les instants de bonheur quand ils sont là et arrêtez de croire que vous allez le payer.
3: Cancer, une entrave pourrait contrarier le sens de la journée, il vous faudra répondre à certains imprévus.
4: Les lions, si vous avez quelque chose à réclamer, de l'argent par exemple, les feux sont au vert.
3: Vierge, vous partagerez des moments agréables en famille, c'est le moment de répondre ou même de lancer des invitations.
4: Balance, vous aurez tendance à vous disperser un petit peu.
3: Scorpion, dans votre secteur d'activité, la concurrence sera rude, il faudra ruser, ami Scorpion.
4: Sagittaire, la conjoncture est forte, vous pourriez bien faire un beau coup d'éclat.
3: Vous serez la bougeotte, les Capricornes. Besoin d'être entouré et même de demander conseil autour de vous afin d'être rassuré sur un point.
4: Verseau, vous ne manquerez pas d'idées et elles seront servies par un bon sens de l'anticipation.
3: Enfin Poisson, des projets ne manquent pas, il faudra accorder des priorités, tout ne pourra pas être lancé en même temps non plus. Bonne journée à tous, demain vous penserez bien à fêter Alphonse, à demain pour un nouvel horoscope.
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2: Bonjour à tous. La journée d'hier a été la première un peu optimiste depuis que s'est déclenché le 22 juillet dernier le méga-feu qui a brûlé 42 000 hectares en Gironde. C'est ce qu'a estimé la préfète Sophie Broca. C'est la première journée un peu optimiste puisqu'on a l'impression qu'on est en train de revenir sur le chemin d'une vie normale et que les choses commencent à s'améliorer nettement. C'est ce qu'elle a déclaré devant la presse. Hier matin, 84 000 nouvelles personnes ont été autorisées à rentrer chez elles. Au total, plus de la moitié des 224 000 personnes évacuées face à la menace du brasier ne sont plus concernées par ces mesures préventives. L'incendie survenu jeudi dernier près de Biscarrosse dans les Landes est maîtrisé. C'est ce qu'a annoncé le préfet des Landes ce jeudi lors d'un point presse. Tous les quartiers vont rouvrir, la circulation va être rétablie progressivement, la vie normale va pouvoir reprendre sous un certain nombre de réserves. C'est ce qu'a déclaré le maire. Le feu de forêt survenu aux abords d'un village de la côte viticole proche de Dijon est fixé après avoir parcouru quelques 150 hectares, dont 90 sont brûlés. Annonce faite hier par la préfet. Le feu est désormais fixé, a précisé la préfecture dans un bref communiqué vers 17h hier. Le travail des pompiers se poursuit sur le terrain pour assurer l'extinction complète des points chauds et éviter toute reprise de feu. Les sommes récoltées via le fonds de soutien lancé par l'Association des maires de France pour les communes touchées par les incendies seront reversées avec un premier fléchage vers la protection civile. C'est ce qu'a assuré Caroline Doucerin, représentante de l'AMF, également maire de Langeant-Josas dans les Yvelines. L'Association des maires de France a annoncé hier l'ouverture d'un fonds de soutien direct aux communes sinistrées par les incendies. L'allocation des dons se fera de façon transparente, traçable et collégiale en lien avec les associations départementales de maires. Les dons des collectivités seront reventilés essentiellement pour les communes de Gironde, mais aussi dans le Var. C'est ce qu'a affirmé Caroline Doucerin. Plus globalement, les autres communes du pays qui ont pu être touchées seront également aidées, dit-elle. Selon la représentante, de nombreuses mairies ont déjà fait part de leur souhait de pouvoir aider tout de suite. C'est la fin de cette édition, merci de l'avoir suivi.
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1: Vide-grenier, c'est à Amazy, dimanche 9 août. Rendez-vous à partir de 6h, emplacement gratuit, buvette et bien sûr restauration sur place avec pain beurré à partir de 10h. Renseignements en téléphonant au 06 65 73 50 26. Alors venez nombreux participer ou faire un petit tour lors du vide-grenier à Amazy, dimanche 9 août, tout au long de la journée. Les amis du château vous convient à une soirée cheval et musique qui se déroulera samedi 8 août à partir de 17h30 dans le château de Druy-les-Belles-Fontaines. Des danses équestres de Charlotte Grenon et son cheval alterneront avec des moments musicaux pendant lesquels les trompes de chasse se feront vibrer les murs du château. Entracte et buvette sur place. Le spectacle se terminera vers 20h. Les personnes qui le souhaitent pourront ensuite se rendre aux soirées gourmandes organisées par le comité des fêtes installé derrière la mairie. Karaoké géant, samedi 8 août à partir de 19h, c'est grande place de la mairie de Châtel-Sansoir. L'entrée est gratuite, vous pouvez bien sûr réserver vos tables en téléphonant au 06 37 35 37 50. Buvette et food truck bien sûr sur place, alors venez nombreux participer à ce karaoké géant. C'est samedi 8 août à partir de 19h, place de la mairie à Châtel-Sansoir. Du rock blues, ça vous dit, avec Zone 58, c'est à Dornecy. Le rendez-vous est donné le 8 août sur le champ de foire de Dornecy. En effet, Dornecy en fait vous attend nombreux et vous servira entre autres des planches apéritives à partir de 20h. Et vous pourrez bien sûr profiter de ce rock blues qui vous est proposé donc durant la soirée du 8 août sur le champ de foire de Dornecy. Venez nombreux. Avez à la Tanaisie et aux alentours, bien sûr. Rendez-vous le 8 août. Venez passer une journée avec les vignerons de Tanais. Avec au programme, à 9h, marche des vignerons. Départ du parc L'Allier, chaussures de rando et sac à dos pour une marche dans nos jolis paysages viticoles. Ravitaillement, évidemment. À partir de 12h, méchoui, salade César, cochon ou agneau à la broche, fromage, tarte fine aux pommes et boules de glace, café. Le tarif est de 26€, menu enfant 12€. Un apéritif sera offert et notez que les réservations se prennent auprès de Carole Laguigné avant le 4 août en téléphonant au 03 86 29 84 47. Dans l'après-midi, vers 16h30, marché des vignerons, foire au vin des vignerons de Tanais, dégustation, vente sur place jusqu'à 19h30, marché de produits du terroir locaux, miel, fromage de chèvre, vin de Tanais, charcuterie. Et notez qu'à partir de 20h, ce sera le bal des vignerons pour terminer la soirée. Bal de la confrérie des vignerons Saint-Vincent de Tanais, animé par DJ Chris Bailly. Planche apéritive et crêpes buvette sur place, 12€ la planche. Alors plus aucune raison de manquer ça, venez nombreux participer à cette marche des vignerons au méchoui, au marché des produits du terroir locaux et au bal des vignerons. C'est tout au long de la journée du 8 août. Pour plus d'infos, vous pouvez bien sûr aller sur Facebook, confrérie de Saint-Vincent de Tanais. Le comité des fêtes de Chevannes-Changy organise leur vide-grenier dimanche 2 août. Emplacement gratuit, un café offert aux exposants, buvette et restauration avec jambon cuit à la broche, frites, fromage, dessert sur place et à partir de 11h, animation de rue. Les renseignements et inscriptions se prennent auprès de Monsieur Lavaux au 06 78 96 42 41. Alors venez nombreux, c'est dimanche 2 août tout au long de la journée pour le vide-grenier de Chevannes-Changy avec le comité des fêtes. L'association Flestivité organise son vide-grenier annuel, place de l'église de Flécusy, dimanche 2 août, à partir de 5 heures. Pas de réservation, 2 mètres gratuits et 1 euro le mètre supplémentaire. Pas d'exposants de métier de bouche, restauration sur place, alors venez nombreux. C'est dimanche 2 août tout au long de la journée, l'association Flestivité organise son vide-grenier annuel. Ce sera place de l'église de Flécusy. Concours de pétanque, c'est au Wagne, c'est samedi 1er août à partir de 13h30. Jeu en doublette, inscription sur place, 10 euros par doublette. Nombreux lots, un lot pour les trois premiers, un lot pour l'équipe féminine et un lot pour l'équipe jeune, 14 ans et moins. C'est organisé par l'Association pour la sauvegarde du patrimoine de Wagne. Boissons, gâteaux, casse-croûte sur place. Alors venez nombreux samedi 1er août pour ce concours de pétanque à partir de 13h30. Repas dansant organisé par le comité des fêtes de Nuard. Ce sera le dimanche 23 août à la salle multisport de Nuard. Repas plus bal à partir de 12h, 25 euros. Bal seul, 12 euros. Pour les enfants de moins de 12 ans, 8 euros. Début du bal, 15h. Attention, réservez au plus vite en téléphonant au 07 89 53 99 15. Repas dansant le dimanche 23 août. C'est à Nuard, pensez à réserver dès maintenant. Soirée gourmande tous les samedis à partir de 19h et ce du 1er au 29 août. Buvette sur place, parking gratuit, c'est bien sûr à Drouy-les-Belles-Fontaines. Restauration sur place ou à emporter, une quinzaine d'artisans chaque samedi. Vous pouvez réserver votre table en téléphonant au 06 73 70 17 28. Et vous renseignez bien sûr sur Facebook. Les tables sont abritées, alors venez nombreux participer à ces soirées gourmandes tous les samedis à partir de 19h, c'est du 1er au 29 août, c'est à Drouy-les-Belles-Fontaines. Concours de pétanque nocturne, c'est à Corvol-l'Orgueilleux. Rendez-vous samedi 1er août au stade de Corvol. Inscription dès 18h30, début du concours 19h30, restauration et buvette sur place. Partie en doublette, 5 parties, 2,50€ par personne, lot pour les 5 premières équipes féminines. Alors venez nombreux au concours de pétanque nocturne de Corvol-l'Orgueilleux samedi 1er août au stade à Corvol. Inscription dès 18h30. Du théâtre musical à Saint-Ligny. Famille nombreuse revient pour créer son nouveau spectacle de chansons françaises au-dessus des nuages. Représentation samedi 1er août à 20h à la salle des fêtes de Tanné et dimanche 2 août 16h à la salle des fêtes d'Amazy. Dans les textes de Jacques Prévert, les oiseaux ont la parole. Ils survolent le monde des humains, ils témoignent, ils donnent l'exemple. Alors faisons comme eux, unissons-nous et chantons ensemble. Famille nombreuse est une joyeuse troupe issue de l'atelier chanson La Volute, menée à Paris par Brigitte Le Gargasson. Chaque été, Roland Leclerc accueille à Saint-Ligny certains de ses chanteurs et musiciens. Commence alors une semaine de vocalise, de rire et de travail aussi, afin de concocter un assemblage de chansons autour d'un thème choisi à l'avance. La fin de semaine est couronnée par le plaisir de présenter le spectacle réalisé aux personnes de Saint-Ligny, d'Amassy, Tanné et de, bien sûr des alentours. Alors venez nombreux, théâtre musical au-dessus des nuages, samedi 1er août 20h, salle des fêtes de Tanné et dimanche 2 août 16h à la salle des fêtes d'Amassy. Entrée gratuite, participation libre. La Mickaël des sapeurs-pompiers de Billy-sur-Oisy et de Oisy organise samedi 1er août au parking salle polyvalente de Billy-sur-Oisy des jeux gratuits pour les enfants entre 18h et 19h. Restauration et buvette sur place sans réservation comprenant plateau saucisses merguez andouillette, plateau hamburger, retraite au flambeau à partir de 22h30 suivi d'un bal animé par la Mickaël. Alors venez nombreux, c'est organisé par la Mickaël des sapeurs-pompiers de Billy-sur-Oisy. Oisy et de Oisy, c'est samedi 1er août, parking de la salle polyvalente de Billy-sur-Oisy. Pétanque temps que des Vaudiennes vous donnent rendez-vous pour des concours de pétanque en doublette ouverts à tous. J'ai du but à 19h à Clamecy. Inscription et restauration dès 18h. 5€ par joueur, formule ABC. C'est bien sûr au site de la Tambourinette. Les dates sont les vendredis 31 juillet, 7 août et 14 août. C'est bien sûr organisé par Pétanque Vaudiennes. Alors rendez-vous sur le site de la Tambourinette à Clamecy pour les concours de pétanque en doublette ouverts à tous. J'ai du but à partir de 19h, inscription et restauration dès 18h. Les journées Lucien, ce sont les 1er et 2 août, c'est bien sûr à Entrain-sur-Nohain. Des expositions, dédicaces de margerins, jeux, buvettes, restauration sur place, des sorties moto et mobilettes, rassemblement de véhicules anciens, vente de vinyles et BD, mais aussi des concerts de rock proposés tout au long de la journée et également en soirée. Et il y aura également tout au long du week-end des animations, rallye photo où est Lucien. Vous pourrez bien sûr profiter des balades donc mobilettes dans les rues d'Entrain, profiter des différents concerts, défilés de pin-up, des courses de lenteur de mob, des blind tests et karaoké durant l'après-midi et également en soirée. Alors ne manquez pas ce rendez-vous, c'est la 3e édition. Les journées Lucien, ce sont les 1er et 2 août à Entrain-sur-Nohain. C'est organisé par l'association Interanum. Vous pouvez bien sûr avoir un peu plus de renseignements en téléphonant au 06 81 36 45 41.
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1: Bonjour à tous. La journée d'hier a été la première un peu optimiste depuis que s'est déclenché le 22 juillet dernier le méga-feu qui a brûlé 42 000 hectares en Gironde. C'est ce qu'a estimé la préfète Sophie Broca. C'est la première journée un peu optimiste puisqu'on a l'impression qu'on est en train de revenir sur le chemin d'une vie normale et que les choses commencent à s'améliorer nettement. C'est ce qu'elle a déclaré devant la presse. Hier matin, 84 000 nouvelles personnes ont été autorisées à rentrer chez elles. Au total, plus de la moitié des 224 000 personnes évacuées face à la menace du brasier ne sont plus concernées par ces mesures préventives. L'incendie survenu jeudi dernier près de Biscarrosse dans les Landes est maîtrisé. C'est ce qu'a annoncé le préfet des Landes ce jeudi lors d'un point presse. Tous les quartiers vont rouvrir, la circulation va être rétablie progressivement, la vie normale va pouvoir reprendre sous un certain nombre de réserves. C'est ce qu'a déclaré le maire. Le feu de forêt survenu aux abords d'un village de la côte viticole proche de Dijon est fixé après avoir parcouru quelques 150 hectares, dont 90 sont brûlés. Annonce faite hier par la préfecture. Le feu est désormais fixé, a précisé la préfecture dans un bref communiqué vers 17h hier. Le travail des pompiers se poursuit sur le terrain pour assurer l'extinction complète des points chauds et éviter toute reprise de feu. Les sommes récoltées via le fonds de soutien lancé par l'Association des maires de France pour les communes touchées par les incendies seront reversées avec un premier fléchage vers la protection civile. C'est ce qu'a assuré Caroline Doucerin, représentante de l'AMF, également maire de Langeant-Josas dans les Yvelines. L'Association des maires de France a annoncé hier l'ouverture d'un fonds de soutien direct aux communes sinistrées par les incendies. L'allocation des dons se fera de façon transparente, traçable et collégiale en lien avec les associations départementales de maires. Les dons des collectivités seront reventilés essentiellement pour les communes de Gironde, mais aussi dans le Var. C'est ce qu'a affirmé Caroline Doucerin. Plus globalement, les autres communes du pays qui ont pu être touchées seront également aidées, dit-elle. Selon la représentante, de nombreuses mairies ont déjà fait part de leur souhait de pouvoir aider tout de suite. Une mesure jugée insuffisante par certains professionnels de santé. Environ 33 000 climatiseurs d'appoint ont été livrés dans les hôpitaux et les EHPAD pour faire face aux futurs épisodes de chaleur, conformément aux engagements du gouvernement. C'est ce qu'a déclaré la ministre de la Santé, Stéphanie Rist. Cela va permettre un confort de travail pour les soignants et aussi, bien sûr, un confort pour les patients. C'est ce dont s'est félicité la ministre. Une annonce qui tombe lors d'un important week-end de chasse et croisée. Estivaux, un mouvement de grève a perturbé la circulation des trains SNCF en Normandie. À partir d'aujourd'hui et jusqu'à dimanche inclus, cette grève locale et inopinée perturbera les trains Nomad Reza, Le Havre-Rouen-Paris, Cherbourg-Caen-Paris et Trouville-Deauville-Paris et les trains Nomad Rouen-Vernon-Paris et Évreux-Paris. Selon un poste sur X du réseau normand, les suppressions sont à prévoir. Le reste du réseau ne devrait pas être touché. Victor Wembanyama a de la mémoire. Le basketteur français de passage en France va bientôt retrouver la sélection nationale pour 4 matchs de préparation. 2 ans après sa dernière apparition au JO de Paris, le joueur des San Antonio Spurs en a profité pour offrir un sublime cadeau à son ancien club à Nanterre, dans les Hauts-de-Seine, en rénovant un terrain de son enfance. Dernier coup de raclette pour évacuer les flaques d'eau qui se sont accumulées après l'averse matinale. Les jeunes joueurs du club de Nanterre se sont installés sous le Barnum en attendant d'apercevoir la longue silhouette du héros du jour, Victor Wembanyama. Après une arrivée sous les applaudissements, quelques minutes de discours devant sa famille, ses proches et des joueurs du club de Nanterre, l'émotion était palpable dans la voix du joueur de 22 ans. Le ton monte entre Rome et Madrid. La chef du gouvernement italien d'extrême droite, Giorgia Meloni, a dit ce jeudi vouloir suspendre l'Espagne de l'espace Schengen après que des centaines de migrants sont arrivés illégalement ce jeudi dans l'enclave espagnole de Ceuta en provenance du Maroc. C'est la fin de cette édition. Merci de l'avoir suivi.
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3: L'horoscope. Bonjour à tous, dernier jour du mois, alors allons-nous le finir en beauté?
4: Bélier, votre mental de gagnant sera très stimulé par la conjoncture, vous ferez des étincelles, aucune difficulté n'étant à prévoir.
3: Taureau, vous n'aurez pas le temps de vous ennuyer, il se peut que vous ayez des nouvelles d'une personne du passé.
4: Gémeaux, savourez pleinement les instants de bonheur quand ils sont là et arrêtez de croire que vous allez le payer.
3: Cancer, une entrave pourrait contrarier le sens de la journée, il vous faudra répondre à certains imprévus.
4: Les lions, si vous avez quelque chose à réclamer, de l'argent par exemple, les feux sont au vert.
3: Vierge, vous partagerez des moments agréables en famille, c'est le moment de répondre ou même de lancer des invitations.
4: Balance, vous aurez tendance à vous disperser un petit peu.
3: Scorpion, dans votre secteur d'activité, la concurrence sera rude, il faudra ruser, ami Scorpion.
4: Sagittaire, la conjoncture est forte, vous pourriez bien faire un beau coup d'éclat.
3: Vous serez la bougeotte, les Capricornes. Besoin d'être entouré et même de demander conseil autour de vous afin d'être rassuré sur un point.
4: Verseau, vous ne manquerez pas d'idées et elles seront servies par un bon sens de l'anticipation.
3: Enfin Poisson, des projets ne manquent pas, il faudra accorder des priorités, tout ne pourra pas être lancé en même temps non plus. Bonne journée à tous, demain vous penserez bien à fêter Alphonse, à demain pour un nouvel horoscope.
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2: Bonjour à tous. La journée d'hier a été la première un peu optimiste depuis que s'est déclenché le 22 juillet dernier le méga-feu qui a brûlé 42 000 hectares en Gironde. C'est ce qu'a estimé la préfète Sophie Broca. C'est la première journée un peu optimiste puisqu'on a l'impression qu'on est en train de revenir sur le chemin d'une vie normale et que les choses commencent à s'améliorer nettement. C'est ce qu'elle a déclaré devant la presse. Hier matin, 84 000 nouvelles personnes ont été autorisées à rentrer chez elles. Au total, plus de la moitié des 224 000 personnes évacuées face à la menace du brasier ne sont plus concernées par ces mesures préventives. L'incendie survenu jeudi dernier près de Biscarrosse dans les Landes est maîtrisé. C'est ce qu'a annoncé le préfet des Landes ce jeudi lors d'un point presse. Tous les quartiers vont rouvrir, la circulation va être rétablie progressivement, la vie normale va pouvoir reprendre sous un certain nombre de réserves. C'est ce qu'a déclaré le maire. Le feu de forêt survenu aux abords d'un village de la côte viticole proche de Dijon est fixé après avoir parcouru quelques 150 hectares, dont 90 sont brûlés. Annonce faite hier par la préfecture. Le feu est désormais fixé, a précisé la préfecture dans un bref communiqué vers 17h hier. Le travail des pompiers se poursuit sur le terrain pour assurer l'extinction complète des points chauds et éviter toute reprise de feu. Les sommes récoltées via le fonds de soutien lancé par l'Association des maires de France pour les communes touchées par les incendies seront reversées avec un premier fléchage vers la protection civile. C'est ce qu'a assuré Caroline Doucerin, représentante de l'AMF, également maire de Langeant-Josas dans les Yvelines. L'Association des maires de France a annoncé hier l'ouverture d'un fonds de soutien direct aux communes sinistrées par les incendies. L'allocation des dons se fera de façon transparente, traçable et collégiale en lien avec les associations départementales de maires. Les dons des collectivités seront reventilés essentiellement pour les communes de Gironde, mais aussi dans le Var. C'est ce qu'a affirmé Caroline Doucerin. Plus globalement, les autres communes du pays qui ont pu être touchées seront également aidées, dit-elle. Selon la représentante, de nombreuses mairies ont déjà fait part de leur souhait de pouvoir aider tout de suite. C'est la fin de cette édition, merci de l'avoir suivi.
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3: L'horoscope. Bonjour à tous, dernier jour du mois, alors allons-nous le finir en beauté?
4: Bélier, votre mental de gagnant sera très stimulé par la conjoncture, vous ferez des étincelles, aucune difficulté n'étant à prévoir.
3: Taureau, vous n'aurez pas le temps de vous ennuyer, il se peut que vous ayez des nouvelles d'une personne du passé.
4: Gémeaux, savourez pleinement les instants de bonheur quand ils sont là et arrêtez de croire que vous allez le payer.
3: Cancer, une entrave pourrait contrarier le sens de la journée, il vous faudra répondre à certains imprévus.
4: Les lions, si vous avez quelque chose à réclamer, de l'argent par exemple, les feux sont au vert.
3: Vierge, vous partagerez des moments agréables en famille, c'est le moment de répondre ou même de lancer des invitations.
4: Balance, vous aurez tendance à vous disperser un petit peu.
3: Scorpion, dans votre secteur d'activité, la concurrence sera rude, il faudra ruser, ami Scorpion.
4: Sagittaire, la conjoncture est forte, vous pourriez bien faire un beau coup d'éclat.
3: Vous aurez la bougeotte, les Capricornes, besoin d'être entouré et même de demander conseil autour de vous afin d'être rassuré. Sur un point.
4: Verseau, vous ne manquerez pas d'idées et elles seront servies par un bon sens de l'anticipation.
3: Enfin Poisson, des projets ne manquent pas, il faudra accorder des priorités, tout ne pourra pas être lancé en même temps non plus. Bonne journée à tous, demain vous penserez bien à fêter Alphonse, à demain pour un nouvel horoscope.
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2: Bonjour à tous. La mobilisation reste totale, la situation est stable en Gironde où le méga-feu qui a brûlé 42 000 hectares de végétation est contenu dans son périmètre malgré des secteurs actifs persistants sur Claouet, Lanton, Le Porge et Lacanau. C'est ce qu'annonce la préfecture. Les conditions météo de la nuit ont été favorables, relatent les autorités, avec une baisse des températures et un taux d'humidité élevé. Les sapeurs-pompiers doivent mener ce matin des actions combinées de forestage et de traitement des lisières sur la zone dunaire. Une annonce qui tombe lors d'un important week-end de chasse et croisée estivaux. Un mouvement de grève va perturber la circulation des trains SNCF en Normandie à partir d'aujourd'hui et jusqu'à dimanche inclus. Cette grève locale et inopinée perturbera les trains Nomad Reza, Le Havre-Rouen-Paris, Cherbourg-Caen-Paris et Trouville-Deauville-Paris et les trains Nomad Rouen-Vernon-Paris et Évreux-Paris. Selon un post sur X du réseau de Normand, les suppressions sont à prévoir. Le reste du réseau ne devrait pas être touché. 10 personnes, dont le célèbre alpiniste népalais Nirmal Purja, sont portées disparues après une avalanche survenue dans le nord du Pakistan, annonce faite par le club alpin du pays ce jeudi. D'après le club alpin, les disparus sont originaires du Népal, du Pakistan, d'Oman, des États-Unis ou encore de Chine. Tous les efforts possibles sont faits pour s'assurer que le soutien par hélicoptère et tous les moyens de secours disponibles soient mobilisés au plus tôt en fonction des conditions météo et opérationnelles. Un important incendie s'est déclaré hier soir dans un camp de Roms situé au pied du pont de Cheviré à Nantes, entraînant l'évacuation d'environ 200 personnes sans faire de blessés. Près de 90 sapeurs-pompiers et une quarantaine d'engins ont été mobilisés pour maîtriser le sinistre qui n'était pas encore éteint hier soir. Et puis le Hamas a consenti aujourd'hui un accord de désarmement dans la bande de Gaza en vue d'appliquer la deuxième phase du cessez-le-feu entre le mouvement islamiste palestinien et Israël. Selon le président américain Donald Trump, qui a annoncé cette avancée plus de 9 mois après l'entrée en vigueur d'une trêve dans l'enclave, l'entente prévoit le désarmement complet du Hamas et de tous les autres groupes armés à Gaza. C'est la fin de cette édition. Merci de l'avoir suivi.
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1: Pétanque des Vaudiennes vous donne rendez-vous pour des concours de pétanque en doublette ouverts à tous. J'ai du but à 19h à Clamecy, inscription et restauration dès 18h, 5€ par joueur, formule ABC, c'est bien sûr au site de la Tambourinette. Les dates sont les vendredis 31 juillet, 7 août et 14 août. C'est bien sûr organisé par Pétanque Vaudiennes. Alors rendez-vous sur le site de la Tambourinette à Clamecy pour les concours de pétanque en doublette ouverts à tous. J'ai du but à partir de 19h, inscription et restauration dès 18h. Repas dansant organisé par le comité des fêtes de Nuard. Ce sera le dimanche 23 août à la salle multisport de Nuard. Repas plus balle à partir de 12h, 25€. Balle seule, 12€. Pour les enfants de moins de 12 ans, 8€. Début du bal, 15h. Attention, réservez au plus vite en téléphonant 07 89 53 99 15. Repas dansant le dimanche 23 août. C'est à Nuard, pensez à réserver dès maintenant. Concours de pétanque nocturne, c'est à Corvol-l'Orgueilleux. Rendez-vous samedi 1er août au stade de Corvol. Inscription dès 18h30, début du concours 19h30, restauration et buvette sur place. Partie en doublette, 5 parties, 2,50€ par personne, lot pour les 5 premières équipes féminines. Alors venez nombreux au concours de pétanque nocturne de Corvol-l'Orgueilleux, samedi 1er août au stade à Corvol. Inscription dès 18h30. Soirée gourmande tous les samedis à partir de 19h et ce du 1er au 29 août. Buvette sur place, parking gratuit, c'est bien sûr à Druy-les-Belles-Fontaines. Restauration sur place ou à emporter, une quinzaine d'artisans chaque samedi. Vous pouvez réserver votre table en téléphonant au 06 73 70 17 28. Et vous renseignez bien sûr sur Facebook. Les tables sont abritées, alors venez nombreux participer à ces soirées gourmandes tous les samedis à partir de 19h, c'est du 1er au 29 août, c'est à Druy-les-Belles-Fontaines. Les journées Lucien, ce sont les 1er et 2 août, c'est bien sûr à Entrain-sur-Nohain. Des expositions, dédicaces de Margerin, jeux, buvettes, restauration sur place, des sorties moto et mobilette, rassemblement de véhicules anciens, vente de vinyles et BD, mais aussi des concerts de rock proposés tout au long de la journée et également en soirée. Et il y aura également tout au long du week-end des animations, rallye photo où est Lucien. Vous pourrez bien sûr profiter des balades donc mobilettes dans les rues d'Entrain, profiter des différents concerts, défilés de pin-up, des courses de lenteur de mob, des blind tests et karaoké durant l'après-midi et également en soirée. Alors ne manquez pas ce rendez-vous, c'est la 3e édition. Les journées Lucien, ce sont les 1er et 2 août à Entrain-sur-Nohain. C'est organisé par l'association Interanum. Vous pouvez bien sûr avoir un peu plus de renseignements en téléphonant au 06 81 36 45 41. La Mickaël des sapeurs-pompiers de Billy-sur-Oisy et de Oisy organise samedi 1er août au parking salle polyvalente de Billy-sur-Oisy des jeux gratuits pour les enfants entre 18h et 19h. Restauration et buvette sur place sans réservation comprenant plateau saucisse merguez andouillette, plateau hamburger, retraite au flambeau à partir de 22h30 suivi d'un bal animé par la Mickaël. Alors venez nombreux, c'est organisé par la Mickaël des sapeurs-pompiers de Billy-sur-Oisy. Sur Oisy et de Oisy, c'est samedi 1er août, parking de la salle polyvalente de Billy-sur-Oisy. Concours tour de pétanque, c'est au Wagne, c'est samedi 1er août à partir de 13h30. Jeu en doublette, inscription sur place, 10€ par doublette. Nombre lot, un lot pour les trois premiers, un lot pour l'équipe féminine et un lot pour l'équipe jeune, 14 ans et moins. C'est organisé par l'Association pour la sauvegarde du patrimoine de Wagne. Boissons, gâteaux, casse-croûte sur place. Alors venez nombreux samedi 1er août pour ce concours de pétanque à partir de 13h30. Du théâtre musical à Saint-Nigny, famille nombreuse revient pour créer son nouveau spectacle de chansons françaises Au-dessus des nuages. Représentation samedi 1er août à 20h à la salle des fêtes de Tannay et dimanche 2 août 16h à la salle des fêtes d'Amazy. Dans les textes de Jacques Prévert, les oiseaux ont la parole, ils survolent le monde des humains, ils témoignent, ils donnent l'exemple, alors faisons comme eux, unissons-nous et chantons ensemble. Famille Nombreuse est une joyeuse troupe issue de l'atelier chanson La Volute, menée à Paris par Brigitte Le Gargasson. Chaque été, Roland Leclerc accueille à Saint-Nigny certains de ses chanteurs et musiciens. Commence alors une semaine de vocalise, de rire et de travail aussi, afin de concocter un assemblage de chansons autour d'un thème choisi à l'avance. La fin de semaine est couronnée par le plaisir de présenter le spectacle réalisé aux personnes de Saint-Nigny, d'Amassy, Tannay et bien sûr des alentours. Alors venez nombreux, théâtre musical Au-dessus des nuages, samedi 1er août 20h, salle des fêtes de Tannay et dimanche 2 août 16h à la salle des fêtes d'Amassy. Entrée gratuite, participation libre. L'association Flestivité organise son vide-grenier annuel, place de l'église de Flécusy, dimanche 2 août, à partir de 5h. Pas de réservation, 2 mètres gratuits et 1€ le mètre supplémentaire. Pas d'exposants de métiers de bouche, restauration sur place, alors venez nombreux. C'est dimanche 2 août, tout au long de la journée, l'association Flestivité organise son vide-grenier annuel. Ce sera place de l'église de Flécusy. Le comité des fêtes de Chevannes-Changy organise leur vide-grenier dimanche 2 août. Emplacement gratuit, un café offert aux exposants, buvette et restauration avec jambon cuit à la broche, frites, fromage, dessert sur place et à partir de 11h, animation de rue. Les renseignements et inscriptions se prennent auprès de Monsieur Lavaux au 06 78 96 42 41. Alors venez nombreux, c'est dimanche 2 août tout au long de la journée pour le vide-grenier de Chevannes-Changy avec le comité des fêtes. Avis à la Tannaysie et aux alentours, bien sûr. Rendez-vous le 8 août. Venez passer une journée avec les vignerons de Tannay. Avec au programme, à 9h, marche des vignerons. Départ du parc L'Allier, chaussures de rando et sac à dos pour une marche dans nos jolis paysages viticoles. Ravitaillement, évidemment. À partir de 12h, méchoui, salade de César, cochon ou agneau à la broche, fromage, tarte fine aux pommes et boules de glace, café. Le tarif est de 26€, menu enfant 12€. Un apéritif sera offert et notez que les réservations se prennent auprès de Carole Laguigné avant le 4 août en téléphonant au 03 86 29 84 47. Dans l'après-midi, vers 16h30, marché des vignerons, foire au vin des vignerons de Tannay, dégustation, vente sur place jusqu'à 19h30, marché de produits du terroir locaux, miel, fromage de chèvre, vin de Tannay, charcuterie. Et notez qu'à partir de 20h, ce sera le bal des vignerons pour terminer la soirée. Bal de la confrérie des vignerons Saint-Vincent de Tannay, animé par DJ Chris Bailly. Planche apéritive et crêpes buvette sur place, 12€ la planche. Alors plus aucune raison de manquer ça, venez nombreux participer à cette marche des vignerons au méchoui, au marché des produits du terroir locaux et au bal des vignerons. C'est tout au long de la journée du 8 août. Pour plus d'infos, vous pouvez bien sûr aller sur Facebook, confrérie de Saint-Vincent de Tannay. du rock blues, ça vous dit, avec Zone 58, c'est à Dornecy. Le rendez-vous est donné le 8 août sur le champ de foire de Dornecy. En effet, Dornecy en fête vous attend nombreux et vous servira entre autres des planches apéritives à partir de 20h. Et vous pourrez bien sûr profiter de ce rock blues qui vous est proposé donc durant la soirée du 8 août sur le champ de foire de Dornecy. Venez nombreux. Les amis du château vous convient à une soirée cheval et musique qui se déroulera samedi 8 août à partir de 17h30 dans le château de Druy-les-Belles-Fontaines. Des danses équestres de Charlotte Grenon et son cheval alterneront avec des moments musicaux pendant lesquels les trompes de chat se feront vibrer les murs du château. Entracte et buvette sur place. Le spectacle se terminera vers 20h. Les personnes qui le souhaitent pourront ensuite se rendre aux soirées gourmandes organisées par le comité des fêtes installé derrière la mairie. Karaoké géant, samedi 8 août à partir de 19h, c'est grande place de la mairie de Châtel-Sansoir. L'entrée est gratuite, vous pouvez bien sûr réserver vos tables en téléphonant au 06 37 35 37 50. Buvette et food truck bien sûr sur place, alors venez nombreux participer à ce karaoké géant. C'est samedi 8 août à partir de 19h, place de la mairie à Châtel-Sansoir. Vide-grenier, c'est à Amazy, dimanche 9 août. Rendez-vous à partir de 6h, emplacement gratuit, buvette et bien sûr restauration sur place avec pain beurré à partir de 10h. Renseignements en téléphonant au 06 65 73 50 26. Alors venez nombreux participer ou faire un petit tour lors du vide-grenier à Amazy, dimanche 9 août, tout au long de la journée.
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3: L'horoscope. Bonjour à tous, dernier jour du mois, alors allons-nous le finir en beauté?
4: Bélier, votre mental de gagnant sera très stimulé par la conjoncture, vous ferez des étincelles, aucune difficulté n'étant à prévoir.
3: Taureau, vous n'aurez pas le temps de vous ennuyer, il se peut que vous ayez des nouvelles d'une personne du passé.
4: Gémeaux, savourez pleinement les instants de bonheur quand ils sont là et arrêtez de croire que vous allez le payer.
3: Cancer, une entrave pourrait contrarier le sens de la journée, il vous faudra répondre à certains imprévus.
4: Les lions, si vous avez quelque chose à réclamer, de l'argent par exemple, les feux sont au vert.
3: Vierge, vous partagerez des moments agréables en famille, c'est le moment de répondre ou même de lancer des invitations.
4: Balance, vous aurez tendance à vous disperser un petit peu.
3: Scorpion, dans votre secteur d'activité, la concurrence sera rude, il faudra ruser, ami Scorpion.
4: Sagittaire, la conjoncture est forte, vous pourriez bien faire un beau coup d'éclat.
3: Vous aurez la bougeotte, les Capricornes, besoin d'être entouré et même de demander conseil autour de vous afin d'être rassuré. Sur un point.
4: Verseau, vous ne manquerez pas d'idées et elles seront servies par un bon sens de l'anticipation.
3: Enfin Poisson, des projets ne manquent pas, il faudra accorder des priorités, tout ne pourra pas être lancé en même temps non plus. Bonne journée à tous, demain vous penserez bien à fêter Alphonse, à demain pour un nouvel horoscope.
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0: Si. Alors attention, on est reparti de nouveau, on est parmi vous, on est super content. Donc bonjour à toutes, bonjour à tous. Alors vous allez voir, on a plein d'invités ce matin et on a des invités qui viennent d'un petit peu partout sur le territoire. Je vous rappelle un peu l'émission, on est sur La Parole aux Familles, on est bien sur Flotteur FM, on est bien à Clamecy dans notre superbe ville avec un environnement incroyable. Et d'ailleurs, c'est tellement incroyable que je crois que juste à côté de chez nous, il y a plein de manifestations et aujourd'hui on reçoit Benoît. Benoît, t'es là ?
1: Oui, bonjour tout le monde.
0: Ah bah c'est cool, il est là. J'ai cru que c'était endormi, Benoît, de temps en instant, mais non, pas du tout. Alors, Benoît, il m'a dit, moi je suis venu avec une fiche parce que j'ai pas envie de me tromper. Il va vous annoncer un super événement. Donc je crois, alors il m'a dit, c'est un truc un peu festif, il va y avoir de la musique, il va y avoir un repas. Vas-y Benoît, c'est à toi, c'est ton moment, c'est parti, go !
1: Alors, le 8 août, je suis venu pour ça. La confrérie des vignerons de Tanay organise une festivité qui commencera à 9h par une marche dans les vignes pour découvrir nos beaux coteaux à Tanay.
0: Ah, alors attends, c'est important. Ouais. Parce que du coup, tu as des gens qui se disent, alors c'est super, on fait une marche, mais c'est où ? C'est à Tanay. Donc on répète, c'est à Tanay.
1: À Tanay, oui. À Tanay. Ouais. Donc bien sûr, dit comme on est des vignerons, ce sera une marche sportive sur la dégustation et on mangera des petits morceaux de choses, hein, ce sera gourmand. On reste gourmand toujours.
0: Ça c'est bien ça, ouais. La gourmandise on aime bien, surtout ici à Clamecy, là on est dans une belle région, on est en Bourgogne. Je vois Karine, parce qu'on n'a pas dit bonjour à Karine quand même. Bonjour Karine, comment tu vas mon petit bouchon ?
2: Bah oui, bravo.
0: Ah ben voilà, ben, tu vois Karine elle est toujours d'aplomb.
2: Bonjour à tous.
0: Alors je sais pas si Karine va faire ta marche, peut-être par contre qu'elle sera intéressée par la suite.
1: Alors la suite, oui. À midi, on commencera un apéritif.
0: Ah, ça c'est bon ça.
1: Qui sera suivi d'un méchoui.
0: Yes.
1: Donc cochon, mouton.
0: Oh là hein,
1: pour
0: oh
1: les gourmands.
0: Il y en a pour tous les goûts en fin de compte.
1: Toujours. Après le repas, vers les 16h30, on fera un marché de produits locaux.
0: Ça, c'est
1: donc
0: bien.
1: Pour ceux qui aiment le fromage de chèvre, le miel, le vin.
0: Ah oui, donc tu sais exactement qui va venir. On pourra acheter du fromage de chèvre. Du vin, j'imagine, du miel. Est-ce que tu sais ce qu'il peut y avoir d'autre ? Non ? C'est pas trop ?
1: Ça peut être à peu près tout, ouais.
0: Ah bah ok, bah écoute, c'est déjà pas mal. Le fromage de chèvre avec le vin, ça peut être super sympa.
1: Ah, j'ai oublié la charcuterie, pardon.
0: Ah, alors, tu vois, je m'en doutais. Ouais, j'ai bien fait de te poser la question. Alors, en fin de compte, là, on fait un combo gagnant, parce que vous pouvez imaginer, on débouche une bonne bouteille. On va dire un petit blanc, pas trop sec, un tout petit peu fruité. Avec un petit fromage de chèvre, un petit demi-sec. Et puis à côté, on a un petit peu de charcuterie, de la viande un peu travaillée, un peu fumée. Et alors là, c'est l'explosion.
1: C'est le combo.
0: C'est le combo gagnant,
1: ouais,
0: ça.
1: Exact.
0: Alors, est-ce qu'il y a tu m'as dit qu'il y avait une animation ? Le soir, l'après-midi, c'est quoi ? Qu'est-ce que c'est ? Il y a un DJ ?
1: Ah oui, tout à fait. Alors juste avant ça, je voulais dire que le tarif adulte, c'était à 26.
0: Ouais.
1: Et pour les enfants, c'est 12.
0: Ok, donc alors on va répéter parce que souvent que vous nous faites les retours, on parle trop mais on donne pas les bonnes informations. Hein, Karine, c'est ça ? Oui, bah Karine adore, c'est parti. Alors, non, je sais, c'est une blague, adore pas.
2: Non, pas du tout, moi j'ai tout noté, hein.
0: Alors,
2: je note.
0: Alors, Tanay, donc la date c'est le
1: 8 août.
0: Le 8 août, c'est 26€ pour les adultes, bon, tout compris, vous avez quand même la totale avec le méchoui. Et puis pour les enfants, c'est un tarif tout petit, on est sur 12€. C'est ça, Benoît ?
1: C'est exactement ça.
0: Alors, après ?
1: Et pour finir la soirée en beauté, à partir de 20h, on va avoir un bal. Donc, DJ Chris Bailly qui vient nous rendre visite.
0: Top.
1: Pour animer la soirée, nous faire danser jusqu'au bout de la nuit.
0: Ah, jusqu'au bout de la nuit, donc ça peut durer très tard.
1: Ça peut durer très tard, jusqu'à la fatigue.
0: Ah, c'est bien ça. Ouais, c'est bien.
1: Et on va proposer des planches apéritives pour la soirée à 12€.
0: Ça va, c'est correct.
1: C'est garni, hein, c'est bien garni. Oui, c'est généreux.
0: C'est des planches qui sont faites par des bons vivants, c'est bien ce que j'ai compris.
1: Oui, voilà.
0: Bah, je le vois à ta tête,
1: c'est
0: que t'es un bon vivant.
1: De, confrérie de bons vivants.
2: Le but, c'est de rencontrer et de découvrir le vin de Tanay, rencontrer les vignerons.
0: J'ai bien compris.
1: Notre une belle promotion a pour but de promouvoir et de mettre en lumière les vins de Tanay.
0: Ouais, et puis le travail aussi des jeunes, parce que toi, t'es quand même jeune, là, t'as quel âge ?
1: J'ai 40 ans.
0: Ouais, bah t'es un jeune quand même. C'est vrai ?
1: Oui, au plus tant que ça.
0: Bah, par rapport à moi, c'est un petit peu jeune. Donc les jeunes du coin, les jeunes qui essayent de faire des choses, les jeunes qui se lèvent tôt et qui vont travailler. Donc ça, c'est une valeur qui nous plaît bien avec Karine, parce qu'on fait un peu la promotion des... on fait toujours un petit coucou pour les entrepreneurs.
2: Tout à fait.
0: Hein, on aime bien ça.
2: On aime bien, oui.
0: Oui, on aime bien les encourager aussi. Donc on est content de t'avoir, Benoît. Est-ce qu'on a oublié quelque chose? On rappelle la date.
1: 8 août.
0: Bon, tu crois qu'ils... Je pense qu'ils ont entendu ça.
1: Oui, le 8 août, je pense.
0: C'est le 8 août.
1: Ouais, c'est le 8 août.
0: T'es sûr que c'est le 8 août?
1: Oui, je crois bien que c'est le 8 août.
0: Ouais, dans un bouzou libyen. Ça, c'est 8 août?
2: Je crois, oui.
0: Ouais, ouais, c'est bon.
1: Attanez.
2: Attanez.
0: Voilà, vous avez vu.
2: Déguster du bon vin, venez. Bah,
0: de tout, parce qu'en fin de compte, t'as du fromage, t'as de la charcuterie.
2: Je pense une très bonne journée.
0: Mais oui. J'imagine que vous avez prévu des barnums si jamais il fait trop chaud.
1: Ou trop froid.
0: Ou trop froid.
1: En ce moment, on risque le froid. Alors, on a mis des barnums, oui, on va mettre des barnums. C'est promis.
0: Bon voilà, donc ça veut dire que c'est ouvert à tous, même ceux qui craignent un peu trop le soleil, vous pouvez venir, c'est prévu, c'est organisé, c'est top, c'est à Tannay, c'est le 8 août.
1: À Tannay, au parc L'Allier, donc c'est un parc ombragé quand même, on est bien sous les arbres.
0: Eh bien, voilà. Merci Benoît d'être venu nous rendre visite.
1: Merci de m'avoir invité.
0: Eh bien écoute, nous on est ravis. Là on va faire place à un petit groupe de champions du monde, et je sais qu'ils sont en attente parce que ils nous ont fait la gentillesse de venir découvrir le plateau de Flotteur FM. Mais juste avant, on va vous mettre un magnifique morceau de musique choisi par Karine et Julie, parce qu'on a aussi Julie qui est là dans la troupe. Julie qui faisait un service civique et qui se finit trop vite.
3: Oui.
0: Trop vite.
2: Le 11 septembre.
0: Ouais, ben en plus, c'est une sacrée date. Hein. Bon, ok. Allez, c'est parti, petit morceau de musique. Go.
2: Et puis, on retrouvera nos invités tout de suite après.
0: Ouais.

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1: Ah bah non, c'est 5, 4, 3, 2, 1 normalement. Alors, attends voir. Je mets mes lunettes, c'est pas les bonnes. Sabouri, qu'est-ce que tu vois, toi? Tu peux me donner le numéro de téléphone? Je suis accompagné par les enfants de l'accueil de loisirs. Bah oui, c'était ça, notre surprise. Est-ce que tu vois le numéro de téléphone s'afficher? Parce qu'en fin de compte, tout à l'heure, on a parlé d'un événement qui sera le 8 août à Tannay. Et le numéro de téléphone, tu peux le voir ou pas?
2: Oui.
1: Vas-y, c'est parti.
2: 03 86 29 84 47.
1: Alors je pense qu'il faut que tu répètes.
2: 03 86 29 84 47.
1: Ok. Et au niveau du Facebook, il y a un Facebook, on le trouve facile. C'est quoi le nom du Facebook? Alors c'est... Tu le vois? Ah, c'est en bas. Vas-y, vois. C'est quoi?
2: Plus d'infos sur Facebook.
1: Tu vois pas?
2: Frédéric de ST... Vincent de Tanné. Tanné.
1: C'est ça? Non, c'est pas ça. Attends, vas-y.
3: Vincent de Tanné.
1: Ah, c'est la confrérie Saint-Vincent de Tanné sur Facebook. Mais oui, c'est pour ça. Bon, ben voilà, vous avez le numéro de téléphone. C'est bien la confrérie Saint-Vincent de Tanné. Et vous les retrouvez sur Facebook. C'est bon pour tout le monde. Et puis, si vous avez un besoin d'information, vous téléphonez au 03 86 27 31 31. 03 86 27 31 31. Et vous demandez Karine, hein, c'est la championne hein, ici. Hein. Bon, merci Benoît pour les précisions. On avait largement oublié ce petit coup de téléphone. Alors, aujourd'hui, on reçoit... Il va y avoir Lola. Lola, tu fais un coucou dans le micro. Bonjour Lola. On reçoit Naomi. Naomi, t'es là?
4: Oui.
1: Ouais, ben parle dans le micro. Salut. Bonjour.
4: Bonjour.
1: Bonjour tout le monde. Tu peux dire bonjour à ta mère si tu veux.
4: Bonjour maman.
1: Ben voilà.
4: Si tu m'entends.
1: Et Lola? Alors Lola n'est pas là. Antoine, tu peux aller vers Lola et puis faire un petit coucou. Ici, là, on a
5: bonjour.
1: Thiago. Thiago, tu parles dans le micro, tu dis bonjour.
5: Bonjour
1: et
5: tout le monde.
1: Et bien voilà, et on
5: je
1: a Sabouri.
5: Bonjour, Fauteur.
1: Et bien merci. Et Sabouri, vas-y, tu fais un petit coucou.
6: Bonjour tout le monde.
1: Et bien voilà, Sabouri, vous l'avez entendu, c'est lui qui a donné le numéro de téléphone. Antoine, un petit coucou à maman ou à mamie?
7: Coucou, mamie.
1: Et bien voilà. Donc ça, c'était, on a Lola. Alors Lola, elle parlera peut-être tout à l'heure. On a Naomi, on a Antoine, on a Thiago et on a Sabouri. Et on va leur poser des questions. Parce que c'est des enfants qui sont inscrits à l'accueil de loisirs de Clamecy et de Coulanges-sur-Yonne. Là, pour le coup, ce sont des enfants de Clamecy et de Coulanges, puisque notre petit Thiago, à un moment donné, il était à Coulanges, si je ne me trompe pas. Oui, c'est ça. Alors, on va peut-être commencer par Antoine, que je vois qui frétille. Antoine, est-ce que tu peux nous dire qu'est-ce qui se passe à l'accueil de loisirs? Est-ce que tu as rencontré des copains? Comment ça se passe? Est-ce que tu es content? Et puis voilà. Vas-y, on t'écoute.
5: À l'accueil de loisirs, ça se passe très bien. Je me suis fait quelques amis.
1: Cool.
5: Et je m'amuse très bien là-bas.
1: Eh ben, c'est super. On peut passer la parole peut-être à Naomi à côté, mais qui a déjà son micro. Naomi, tu peux nous donner ton âge?
4: J'ai 12 ans.
1: Ah ok, donc toi en fin de compte, là tu es toujours en primaire et potentiellement tu serais pas loin de passer chez les ados, mais tu me disais tout à l'heure que tu avais un petit peu peur, c'est correct ou pas?
4: Oui.
1: Ok, et tu sais pourquoi tu as un petit peu peur ou c'est quoi? C'est l'appréhension tout simplement?
4: C'est que les gens plus grands que moi me font un peu peur.
1: D'accord, ok. Et comment ça se passe du coup à l'accueil de loisirs? T'arrives quand même à avoir envie de venir? T'as quand même des copines, des copains? Comment sont les animateurs? Parce que ça, on n'en a pas parlé.
4: Les animateurs sont super gentils.
1: Ah, ça c'est cool déjà.
4: Ils proposent des activités qui sont bien.
1: Ok.
4: J'aime bien.
1: Bon bah déjà c'est un bon point parce que c'est important aussi de dire à ceux qui nous écoutent, parce que là ils sont quand même nombreux et nombreuses, il y a des gens qui ont toujours un peu de crainte de mettre leurs enfants à l'accueil du loisir, donc c'est bien aussi que vous puissiez parler en disant bah, les animateurs ils sont plutôt sympas. En plus on a la chance, on a le directeur de l'accueil du loisir, c'est Kevin pour le mois de juillet, Donc il est avec nous dans les locaux, c'est lui qui filme les petites séquences vidéo. Et Thiago, tu peux dire deux mots sur l'accueil de loisirs? Comment ça se passe l'accueil de loisirs?
3: Ça se passe très bien, on fait des belles activités. Dehors, ça se passe très très bien, on joue à la pétanque, on fait plein d'activités et franchement, c'est cool.
1: Ah bah alors là, c'est parfait. Du coup, ça bouille, tu dis quoi toi par rapport à l'accueil de loisirs?
6: Ça se passe bien, mais je préfère le foot.
1: Ah, tu fais du foot?
6: Oui.
1: Ouais, tu préférais faire du foot tout le temps?
6: Ouais.
1: Ouais, dans un club de foot, quoi.
6: T'en fais déjà.
1: Ah, t'en fais déjà?
6: Oui.
1: Ouais. Donc, en gros, ce que tu dis, c'est que l'accueil de loisirs, c'est bien, mais toi, tu préfères aller dans le club de sport parce que tu fais ton sport et le sport, c'est le foot.
6: Et en plus, les animateurs, ça dépend, ils jouent pas tous, quoi.
1: Ah, bah, il y en a qui savent pas le jouer, hein. Moi, si tu joues au foot avec moi, tu vas gagner tout le temps, ce sera pas intéressant. Oui, Antoine, vas-y, parle dans le micro, poulet. Vas-y, cause. Dis-moi, qu'est-ce que tu voulais me dire?
7: Non, rien.
1: Ah bah, tu lèves la main, je me dis, c'est forcément que tu as envie de dire quelque chose. Et Antoine, est-ce que tu
8: non,
1: peux dire...
8: Non, il me fait des coucous, en fait.
1: Ah, tu fais des coucous. Tu peux dire un petit mot sur le séjour, tu sais, au Mont-Saint-Michel,
7: L'année dernière?
1: Oui, l'année dernière. Qu'est-ce que tu as vu? Comment ça s'est passé? Est-ce que tu avais peur de venir? Oui, toi aussi, tu pourras dire. Et est-ce que c'était la fête? Est-ce que c'était pas la fête? T'as visité des choses? Vas-y, raconte.
7: Quand on est allé dans le bus, c'est très bien passé dans le bus. Après, on est arrivé vers le soir, en fin d'après-midi. On s'est installé et le mercredi, on a été au Mont-Saint-Michel. Ça s'est très bien passé.
1: Il y avait du monde au Mont-Saint-Michel?
7: Il y avait beaucoup de monde, ouais. Beaucoup. Il y a eu quelques embouteillages.
1: Ah oui. Et on a beaucoup marché aussi?
7: Oui, beaucoup, beaucoup. Oh,
1: qu'est-ce qu'on avait mal aux pieds? Tu te rappelles? Oh là là là là.
7: On avait été voir... avant, c'était un peu comme une mer, sauf qu'il n'y avait plus d'eau.
1: Oui, c'est vrai. C'est vrai. Parce que la mer s'était retirée, on était à marée basse, exact. On est rentré dans le Mont-Saint-Michel?
7: Oui.
1: Est-ce que tu te rappelles comment on marchait?
7: Oui, on était... Il y en avait un qui me tenait la main derrière moi et que je tenais la main à quelqu'un d'autre devant, qui était devant moi.
1: Et pourquoi on était obligé de faire ça?
7: Parce que sinon, on ne savait pas... on pouvait se perdre à tout moment.
1: Ah oui, il y avait beaucoup de monde. Il y avait beaucoup, beaucoup de monde. C'était joli quand même. Tu peux dire un petit mot peut-être, si tu veux, Naomi, sur le Mont-Saint-Michel?
9: Ouais.
1: T'as aimé le bâtiment?
9: Oui, c'était magnifique.
1: Ouais, c'était beau, hein.
9: Sur la plage, on a fait même des sables mouvants et tout. On a à s'en sortir. Et puis, la nourriture au camp était incroyablement bonne.
1: Ouais, c'est vrai. C'est vrai. C'est très, très vrai. Ouais. C'est bien que tu dis ça parce que c'est hyper important quand on est à l'extérieur d'avoir un bel accueil et de pouvoir manger comme il faut. C'est vrai que c'est hyper important. Thiago? Est-ce que tu aimes manger, toi? Et qu'est-ce que tu manges d'habitude quand tu es chez toi? Tu peux me dire?
3: Oui, d'habitude, je mange plein de pâtes, de la viande, je mange tout.
1: Tu manges de tout? T'es pas difficile?
3: Non, je suis pas difficile.
1: Ouais, ok. Et là, du coup, au centre de loisirs, tu manges quoi? Tu sais ce que tu manges ou pas?
3: Non, parce que après, on fait beaucoup d'activités, donc je perds le repas.
1: Tu perds le repas? Ah, tu te rappelles plus ce que t'as mangé? C'est ça que tu veux dire? Ouais, ok. Mais vous faites pas des petits pique-niques quelquefois aussi à l'accueil de loisirs? Vous préparez vos sandwichs et tout ça?
3: Si. Moi, sandwich avec des pâtes. Non, pas des pâtes, des chips, pardon. Avec de l'eau très très fraîche. Et on va manger pizza.
1: Oh, pas mal, pizza. Est-ce qu'il y en a certains d'entre vous qui ont participé à l'animation qu'on a menée avec Angélique et les seniors sur la commune d'Armes? Qui est-ce qui était là? Lola, tu étais là? Avec Naomi, t'étais pas là? Sabourine était là? Antoine était là? T'étais pas là, Naomi, toi? Ah oui, ok. Ah oui, ok. Comment ça s'est passé, Lola? Tu peux dire? Est-ce que c'était bien l'animation? On a fait un karaoké, tu te rappelles?
10: Oui.
1: Ah, est-ce que tu as chanté un petit peu?
10: Oui, sur certaines chansons.
1: Eh ben, tu vois. Est-ce que tout le monde a chanté? Est-ce que c'était un peu rigolo ou
10: Il y a plusieurs chansons. Il y a une chanson, on a trouvé ça beaucoup drôle.
1: Oui.
10: Il y a presque tout le monde a chanté plusieurs chansons.
1: C'est vrai, c'est vrai. Et est-ce que tu as trouvé que la salle était sympa et l'extérieur était joli?
10: Surtout que l'intérieur était joli.
1: Ouais. Moi j'ai trouvé aussi, on a été très bien accueillis par monsieur le maire, donc du coup j'en profite.
10: J'aimais bien aussi les peintures sur les murs.
1: Ah oui, exact.
10: Elles étaient très très belles.
1: Donc on remercie vraiment chaleureusement la mairie d'Armes et son maire, Jérôme. Et la mairie de Trucy aussi, puisqu'on a fait une animation à Trucy. Et on était très contents, parce qu'on a eu un très très bon accueil. Pas mal de monde nous ont rejoints sur les deux sites. Donc à Trucy, on était sur des rifles. Et puis à Armes, on était sur un karaoké. On était, ce qui nous intéresse, c'est de mélanger les publics, puisque là, on avait des enfants et des personnes adultes. Et j'ai trouvé que ça s'était plutôt... très très bien passé. Antoine, est-ce que tu as chanté quand tu étais à Armes? Parce que je crois qu'à un moment donné, tu t'es retrouvé devant l'ordinateur et tu chantais tout seul, non?
5: Oui, c'est bien ça.
1: Ah, c'est bien ce qui me semblait, ouais. Tu te rappelles d'un morceau de musique qui est passé ou pas du tout?
5: Oui, Les démons de minuit.
1: Ah, ben voilà. Et toi, Lola, tu te rappelles de quelque chose ou pas?
10: La chanson Voyage, Voyage.
1: Ah, yes, avec Desireless. C'est le morceau de musique? C'est ça? Ok.
10: Après, ça... non.
1: Mais ça t'a plu au moins l'activité ou pas?
10: Oui.
1: Ouais, ok.
10: Mais il y en a une aussi que j'aimais pas très, j'aime pas comme musique, on a mis.
1: Ah bah on peut pas tout aimer, hein, c'est normal. Hein. Sabouri, du coup, est-ce que tu veux devenir footballeur professionnel?
8: Ouais.
1: Ah! Et quel est le joueur que tu admires, le joueur de foot que tu admires le plus?
8: Désiré Doué.
1: Ok, pourquoi? Pourquoi tu l'aimes bien?
8: Parce qu'il joue bien. Je sais pas, je l'aime bien.
1: Ouais, c'est comme ça. Il joue dans quelle équipe? Parce que alors moi, le foot.
8: Il joue en France et à Paris.
1: Ah, ok. Pour le Paris Saint-Germain, c'est ça?
8: Ouais.
1: Ah, ok. Donc on va se mettre à dos tous ceux qui aiment l'équipe de Marseille, là, c'est ça?
8: Ouais.
1: Ouais, ouais, ok. Bon, calmez-vous, hein, ceux qui aiment l'équipe de Marseille.
10: Moi, c'est Ronaldo.
1: Toi, c'est Ronaldo? Mais il est pas un petit peu vieux, Lola, Ronaldo, là?
10: Si, si, il est beaucoup plus vieux.
8: Il joue encore, hein.
1: Mais il a au moins 40 ans, non?
8: 41.
1: Ah, 41.
10: Vous êtes,
8: Il joue encore, hein.
10: Non, il a pas... Ouais, là,
1: je suis... Je pense que même à 60 ans, je pense qu'il doit très très bien jouer au foot.
10: En tout cas, moi, il n'y a que lui, je suis portugaise, donc...
1: Ah...
10: Mais je parle pas portugais.
1: Ok. Thiago, un petit mot sur une activité que tu as fait à l'extérieur. Je crois que vous avez été au parc de l'Auxois les uns les autres.
3: Oui, on a été au parc de l'Auxois, c'était très bien. On a visité des rhinocéros. Non, il n'y en avait pas, mais il y avait un petit peu de tout. Il y avait des serpents, il y avait des ours, il y avait des oiseaux, des perroquets. Il y avait tout ça.
1: Ouais, c'était bien, ça t'a plu?
3: Oui, il y avait des loups blancs. Il y avait des arbres bleus et jaunes, il y avait plein de trucs.
1: Ouais, t'as retenu plein de choses. Et vas-y, Lola.
10: Je voulais juste rajouter aussi, on avait un toboggan géant,
1: il y a plein de jeux.
10: Trois piscines, enfin pour les petits, les moyens et les grands. Et c'était trop bien quand on a vu les lémuriens et tout.
1: Alors, vous gardez tout ce que vous avez envie de dire en tête. Là, on est obligé de s'arrêter de parler parce qu'on va mettre un petit morceau de musique. Alors, je ne sais pas si c'est Desireless, Lola. Non, c'est pas Desireless, c'est Karine qui a choisi.
11: Non, c'est une dédicace qu'on nous a demandé, qu'on nous a appelé. Donc, j'en profite. C'est de la part de Mireille pour tous les auditeurs et tous les invités qui sont sur place.
1: Merci Mireille.
11: Et pour Amandine, notre rayon de soleil, qui travaille à l'EHPAD de Varzy. Donc, on va en profiter pour faire, bien sûr, un petit coucou à tous les employés et résidents des EHPAD qui nous écoutent, car je sais qu'ils sont nombreux. Voilà.
1: On fait les deux EHPAD parce qu'on a Clamcy et Varzy. Hein? Donc, un petit coucou aux deux. Hein?

0: Happy birthday to you.
1: Joyeux anniversaire.
0: Non, c'était un joyeux anniversaire pour un jeune homme qui s'appelle Julien. Mais il est un petit peu loin, mais on ne sait jamais. Peut-être que les ondes de Radio Flotteur iront, remonteront dans l'est de la France, on ne sait pas. Alors, du coup, on avait Naomi qui voulait s'exprimer, je crois que c'était sur la sortie au parc de l'Auxois. Qu'est-ce que tu as apprécié le plus, Naomi, c'est important pour nous. Les animateurs.
2: Ce que j'ai vraiment apprécié, c'était que bah il y avait plein d'animaux et tout, et j'ai adoré voir les serpents.
0: Ah oui.
2: J'ai adoré aussi surtout le pique-nique.
0: Ouais.
2: Parce que j'aime bien manger.
0: Il était bien préparé, ça veut dire que Kevin a bien fait son travail de directeur.
2: Oui.
0: Ah, bravo, Kevin. On peut applaudir Kevin. Hein. Alors Kevin, oui, c'était le directeur pendant l'accueil de loisirs Clamcy Coulanges-sur-Yonne sur tout le mois de juillet. Donc le directeur d'un accueil de loisirs, c'est lui qui fait son équipe, crée son équipe d'animateurs. Et il organise ben, tout ce qui est sorti, il accueille les parents pour les inscriptions. Ben, c'est un gros boulot. Hein. C'est un gros boulot. Donc, tu disais, toi, ce que tu as apprécié, c'est les animaux, le bon pique-nique du midi. Est-ce que vous avez aimé le fait de pouvoir faire le matin les animaux et l'après-midi les jeux avec la piscine et tout ça? Est-ce que ça vous a plu, ça?
3: Oui.
0: C'était cool, ça?
4: Oui.
0: Parce
4: que
3: le matin, ça nous réveillait beaucoup.
0: Alors, vas-y voir. Parce que quoi?
4: Parce que le matin, ça nous réveillait. Et donc, du coup, bah, quand on voit la tasse dans la piscine, bah...
0: D'accord, c'est rigolo. Réveille. C'est rigolo.
4: Oui, c'est rigolo.
0: Est-ce que l'eau de la piscine, elle était bien chaude?
4: Oh oui, oui.
3: Oui, quand on rentrait,
4: le toboggan rond avec le feu rouge et le feu vert, elle était toute froide. C'était pas.
3: Oui, c'était bien.
0: Oui, c'était
4: non.
0: Bien.
4: C'est gelé.
0: Laisse-le parler. Bah, laisse-le parler. Bah, vas-y, parle. Parle. Alors, on a un micro pour trois et c'est trois garçons, donc c'est un peu la bataille du micro. Hein. Je gère. Alors. Est-ce que l'eau était froide, Antoine?
3: Oui, elle était tiède.
0: Alors, tiède, c'est pas froide, hein?
3: Non, c'est entre les deux.
0: Bon, ok. Moi, j'ai trouvé qu'elle était froide quand je suis rentré dedans. Parce que je crois qu'il ne la chauffe pas au parc de l'Auxois. Mais une fois qu'on est dedans, comme il fait très chaud, c'est plutôt agréable. Et il y avait quand même beaucoup, beaucoup de monde. Et je crois que les animateurs, ils étaient un peu en panique de perdre un des enfants de l'accueil de loisirs. Donc... On est même venu avec Kevin pour renforcer les effectifs. Mais en fin de compte, tout le monde s'en est très bien sorti. De quoi ?
5: On n'en a pas perdu.
0: Non, j'ai pas dit qu'on les avait perdus. Mais c'est surtout que c'est vrai que quand il y a beaucoup de monde comme ça, quand on arrive avec un centre de loisirs avec un groupe d'enfants un peu conséquent, on est quand même extrêmement vigilant et ça demande encore plus d'attention. Oui, les filles, on vous écoute.
2: Comme Thomas disait, moi aussi j'ai trouvé que l'eau était froide. Et puis oui, les animateurs étaient aussi un peu en panique quand ils avaient peur de nous perdre et tout.
0: C'est normal.
2: C'est...
0: Moi je préfère entendre ça parce que je trouve que c'est...
3: Bah, heureusement.
0: C'est normal parce que je sais pas si t'as vu quand vous êtes arrivés, il y avait quand même beaucoup de monde.
2: Oui.
0: Donc pour un animateur qui a la responsabilité d'un groupe d'enfants, c'est pas rien, c'est hyper important. Donc c'est normal aussi que nous, à un moment donné, on vienne renforcer l'équipe d'animateurs. Et c'est ce qu'on a fait avec mon vieux Kevin qui est derrière là, qui me regarde en dodinant de la tête, mais il était quand même bien là. Et c'est vrai que c'est rassurant aussi pour les animateurs d'avoir leur directeur qui est pas très loin et leur coordo qui arrive à la rescousse dans l'eau. Voilà, c'était la petite aparté. Oui, Tabouri.
6: Moi, personnellement, je ne la trouvais pas froide, mais c'est juste les toboggans, quand on les prenait et on remontait, ça nous donnait froid.
0: Ouais, c'est normal, parce que vous étiez mouillé. Oui, Lola.
6: Aussi, le grand toboggan, la queue.
0: Ah ouais, bah, il y avait du monde, hein. Il y avait beaucoup de monde. Lola.
4: J'ai deux petits trucs à dire. Déjà, pour le premier, quand tu sortais de l'eau, moi, à chaque fois, je tremblais, je claquais des dents et tout. Par contre, j'ai été très triste au
6: toboggan, la queue.
0: Ah ouais, bah, il y avait du monde, hein. Il y avait beaucoup de monde. Lola.
4: J'ai deux petits trucs à dire. Déjà, pour le premier, quand tu sortais de l'eau, moi, à chaque fois, je tremblais, je claquais des dents

0: Les animateurs ont peut-être pas voulu vous exposer parce que c'est pour marcher un peu.
1: Bah pourtant, tout, apparemment tous les autres groupes pourraient se
0: ah. Mais j'ai compris, tout le monde y a été, sauf le vôtre.
1: Oui.
0: Eh ben, ce qu'il faut se dire, c'est que la prochaine fois, parce qu'on y va souvent, on parle de l'Auxois, eh ben, la prochaine fois, tu mettras un point d'honneur à aller voir les loups avec tes animateurs.
1: Ben, ce sera en premier.
0: Ben oui. Sabouri, tu voulais dire quelque chose, non, c'est fait. Antoine, un petit mot sur les lémuriens, est-ce que tu les as vus?
2: Oui, mais pas trop non plus.
0: Ok. Est-ce que vous avez assisté, par exemple, au repas donné par les soigneurs? Quelqu'un l'a vu, ça? Vous n'avez pas vu ça? Vas-y, Samouri, prends la parole.
3: Et moi, les lémuriens, quand j'étais allé les voir, ils sont venus vers moi, il y a des petits qui m'ont caressé.
0: Ah, ça, c'est cool, ça.
3: Oui.
0: Ça, c'est vraiment bien. Donc, ça veut dire qu'il y a eu beaucoup de... Il y a eu des portées, il y avait des petits bébés qui étaient là. Lola, je t'écoute.
1: Surtout à l'enclos des chèvres. J'ai vu du popcorn dans la main et j'ai une chèvre qui a mis son sabot en plein milieu où il fallait pas.
0: Ah.
1: Et heureusement que les adultes ne nous ont pas sauté dessus et que c'est les petits. Mais j'aimais bien quand ils nous léchaient les doigts et tout. C'était trop.
0: Ah oui, c'est rigolo.
1: C'était trop mignon.
0: C'est vrai que c'est un parc qui est sympa. On leur fait un petit coucou d'ailleurs au parc de l'Auxois parce qu'on est toujours hyper bien reçu. L'accueil de loisirs, ben, cette année, c'était un peu rock'n'roll pour Kevin et puis l'ensemble du personnel, puisque comme nous tous, on a subi cette vague de canicule qui était quand même assez exceptionnelle. Donc il a fallu s'adapter et puis surtout limiter les sorties qui étaient prévues. Alors c'est pas forcément rigolo, mais on n'a pas le choix et tout le monde fait avec. Là on espère, vas-y.
4: Non, j'allais dire, je vais profiter pour mettre en jeu deux places pour le parc de l'Auxois justement. Donc si vous voulez en gagner, n'hésitez pas à nous appeler au 03 86 27 31 31.
0: Ah, okay.
4: Voilà.
0: Du coup on fait un petit jeu improvisé, t'es ok?
4: Hein,
0: on fait un petit jeu improvisé, t'es d'accord?
4: Bah vas-y.
0: Donc il nous reste quoi? Allez, 20 minutes, mais ça va très très vite. Moi, ce que je vous propose, c'est de vous faire gagner les deux places pour le parc de l'Auxois. À partir du moment où vous pouvez nous expliquer en deux mots ce que vous faites sur le territoire, à peu près où vous travaillez et pourquoi vous habitez sur Clamcy. Voilà. Donc ça va, les règles elles sont plutôt cool, hein.
4: Ouais, ça va.
0: C'est plutôt sympa, hein. Donc n'hésitez pas, à partir de maintenant, top, c'est parti. On prendra après, hors antenne, plus de coordonnées. Mais du coup, vous venez nous rejoindre à la radio, directement sur l'antenne. Vous nous dites pourquoi vous habitez là, pourquoi vous habitez Clamcy, qu'est-ce qui vous plaît à Clamcy, et puis dans quel domaine vous travaillez. Je vous rappelle, 03 86 27 31 31, 03 86 27 31, deux poids. Donc, les enfants, merci d'être venus nous voir. J'aurai une dernière question à vous poser et après, on vous libère parce que j'imagine que vous avez envie d'aller gambader dehors ou retourner faire des activités avec les animateurs.
5: Faire les pizzas.
0: Et faire les pizzas. Voilà, Antoine, il dit non. Qu'est-ce que vous prévoyez pour la rentrée scolaire? Qu'est-ce que vous avez envie de faire quand vous allez reprendre les cours? Et qu'est-ce que vous n'avez pas envie de faire? Vas-y, Lola.
1: Moi, ce que j'avais... Déjà, ce que j'ai prévu, c'est de nouvelles chaussures, au moins, pour faire bonne impression.
0: Ça, c'est important, avoir des nouvelles chaussures.
1: Prendre soin aussi de mes affaires, parce que, en tout cas, la liste, elle coûte 218 € pour le collège.
0: Ouf. Ah oui, quand même.
1: Donc maman, elle peut pas...
0: Alors, t'es en train de nous dire que là, tu vas au collège?
1: Oui.
0: Ah ouais, alors tu rentres en quelle classe, Lola?
1: En sixième.
0: Oh. Et t'es comment par rapport à ça? T'as l'appréhension?
2: Petite.
0: Ouais, t'as un peu l'appréhension.
1: Oui.
0: Bon.
1: J'ai peur.
0: Après, Naomi, tu lui dis quoi par rapport à ça? Vas-y, tu peux répondre.
6: Moi aussi. Je serai avec toi, hein, parce que je suis en cinquième, mais je peux être avec toi, je resterai avec toi dans la cour et je t'aiderai à t'intégrer si tu veux.
0: Ça, c'est cool, ça, non?
1: Oui, mais...
0: C'est rassurant pour toi, Lola, ça?
1: Oui.
0: Tu sais que t'as Naomi qui est plus grande que toi, qui a l'expérience, que tu connais, et c'est rassurant.
1: Oui, mais ce que je veux dire, c'est qu'elle sera pas tout le temps...

0: avec moi.
1: Mais non, mais alors ça c'est normal, faut que tu fasses aussi toi tes propres expériences. Mais tu sais que quand tu seras dans la cour de l'école, tu pourras aller voir Naomi, lui poser des questions, elle pourra te rassurer sur des choses qui t'inquiètent, et c'est quand même super, super agréable.
0: Je lui posais beaucoup de questions.
1: Ben oui. Du coup, à part acheter tes chaussures, tu prévois de faire quoi, Lola, et puis de prendre soin de tes affaires? Ça va plaire à ta mère, ça?
0: Bah oui, heureusement. Bah d'être de gentil les professeurs. Bah.
1: Bon, y a pas de raison.
0: Pas, oui, mais.
1: Être peut-être moins bavarde, peut-être, non?
0: Oui.
1: À l'école?
0: Je suis pas bavarde à l'école.
1: T'es pas bavarde à l'école?
0: Pas trop.
1: D'accord, ok. Eh bien, on passe à Naomi. Allez, passe le micro à Naomi. Naomi, la rentrée scolaire, c'est quoi pour toi? Et qu'est-ce que t'auras envie de faire et pas envie de faire? Et est-ce que t'es comme Lola où tu te dis je vais rentrer comme une star avec des nouvelles affaires et j'ai besoin de ceci? Ah, vas-y, je t'écoute.
2: En fait, j'ai énormément envie de revoir mes amis de l'année dernière.
1: Ouais.
2: Mais en fait, j'aime bien être en cours, mais en fait, les cours de maths, ça, j'aime pas. Donc, du coup, j'ai pas très hâte pour les cours de maths. Mais sinon, le reste, j'aime bien les autres cours.
1: Oui, à part la matière, à part les maths, le reste, ça va, t'es bon élève. Bon, bah, c'est cool.
2: Bon, et SVT aussi.
1: Bon, les maths, s'il y en a qui nous écoutent, des adultes, hein. Ceux qui sont fans des maths, n'hésitez pas à appeler au 03 86 27 31 deux fois. Parce qu'on est quelques-uns autour de la table, là, c'est pas notre truc. Hein. Est-ce que tu prévois un vêtement particulier pour rentrer comme une star que tu es déjà
2: Je vais m'acheter des nouvelles boucles d'oreilles.
1: Ah, ok.
2: Des nouveaux t-shirts BTS.
1: Donc il y a quand même une nouvelle tenue pour la rentrée, quoi.
2: Et normalement peut-être un sac BTS aussi.
3: Moi j'ai tout
1: prévu. Ok. Alors on passe la parole à Antoine. Antoine, comment tu vois ta rentrée scolaire? Qu'est-ce que tu as envie de faire? Qu'est-ce qui te plaît? Qu'est-ce qui te plaît moins? Parce qu'il y a forcément des choses qui nous plaisent moins.
4: Alors ce qui me plaît de moins, c'est les devoirs quand c'est plus dur.
1: Les devoirs c'est difficile.
4: Oui.
1: Alors tu sais qu'il y a quand même toi t'es toujours à l'école, tu rentres pas au collège là?
4: Non, je passe en CM2.
1: Alors tu sais qu'il existe l'aide aux devoirs?
4: Oui, je sais.
1: Donc l'aide aux devoirs, c'est fait pour tout le monde et c'est fait aussi pour aider les parents, parce que les parents, bah, quelquefois, ils finissent un peu tard, ils travaillent, et tu peux tout à fait dire à maman et puis passer par Kevin ou Alan pour t'inscrire à l'aide aux devoirs, et c'est plutôt quelquefois plus facile de faire les devoirs avec un tiers plutôt que de faire les devoirs avec les parents.
4: Oui.
1: Hein, on est d'accord?
4: Oui.
1: Mais ta mère, elle m'a raconté un peu. Du coup, tu veux faire ta rentrée scolaire et qu'est-ce que t'aimes comme matière? Tu m'as pas
4: je
1: dit.
4: Je préfère les maths.
1: Tu préfères les maths?
4: Ouais, je n'aime pas le français.
1: Ah, c'est rigolo, tu vois, on est dans les oppositions là autour de la table, c'est bien. Est-ce que toi, tu prévois comme les filles une tenue particulière, James Bond ou Iron Man?
4: Je pense que maman m'a acheté une nouvelle tenue pour la rentrée.
1: Ah ouais, c'est, dis donc, il y a quand même quelque chose autour de la nouvelle tenue, nouvelle rentrée, nouvelle tenue. Hein. Ah ok, passe le micro, l'esquimo à Thiago. Thiago, qu'est-ce que t'aimes bien toi faire à l'école?
5: Les maths.
1: Les maths aussi?
5: Oui.
1: C'est incroyable ça. Et le français, non?
5: Si, j'aime bien aussi, c'est que c'est un petit peu dur.
1: Ah, c'est un peu plus dur, ok.
5: C'est une langue, une des plus dures.
1: C'est vrai ce que tu dis, c'est très vrai. Le français, c'est une des langues les plus dures au monde, exact. Est-ce que tu prévois une tenue d'Iron Man ou de Tarzan pour faire ta rentrée scolaire?
5: Non.
1: Ah, ça te fait rire ça, hein?
5: Non, parce que j'ai toujours les mêmes affaires.
1: Oh bah arrête, t'as tout le temps des affaires neuves avec tes parents, tu rigoles toi? T'as des parents, ils sont en or tes parents?
5: Oui.
1: Merci papa, merci maman quand même. On est d'accord?
5: Oui.
1: T'es pas malheureux? Oh là là là là là là, faut pas l'écouter hein, parce que Zabouri. À toi, tu rentres avec une tenue de football?
6: Non, moi j'arrive avec des jogging.
1: Ouais, ok, ouais, t'es sportif toi.
6: Ouais.
1: C'est quoi la matière qui te plaît le plus?
6: J'aime un peu tout, mais je suis meilleur en maths.
1: Je suis pas étonné.
6: Mais j'aime un peu tout. J'aime juste pas les sciences.
1: Ouais.
6: Physique, chimie, SVT et.
1: Ça t'aimes pas?
6: Ouais.
1: Qu'est-ce que t'aimes pas?
6: Je passe trop dur.
1: Ouais, ok. Et les maths t'aimes bien?
6: Ça va.
1: C'est vrai?
6: Ouais.
1: Ouais, c'est marrant, hein. Et Antoine, t'es bon avec les maths alors?
6: Moi j'aime.
1: Vas-y.
6: J'aime juste parce que je suis fort en fait.
1: Ah voilà, c'est ça. T'es un gagnant, t'aimes pas perdre, toi.
6: Voilà.
1: Ouais. T'es bien footeux en fin de compte, hein.
6: Ouais.
1: Ah, il a bien la mentalité, hein.
6: Oui.
1: Je vais me faire déglinguer par les footeux, mais c'est pas grave.
6: J'aime un peu tout, hein.
1: Ouais.
6: J'aime pas que ça.
1: Oui, ben je sais. C'est pas ça, Antoine. Antoine.
4: Oui.
1: Dis-moi tout. Qu'est-ce que c'est que cette histoire de maths? T'es bon en maths alors?
4: Oui, j'ai presque fini tout mon fichier de calcul, presque.
1: Incroyable.
4: Il me reste 5 ou 6 pages.
1: Ah, c'est cool.
4: Et sur 68.
1: C'est bien ça. Ça veut dire que tu fais des devoirs même pendant les vacances?
4: Oui.
1: Waouh! Ah ouais, là t'es fort.
4: Même pendant les grandes vacances.
1: Ah, t'es très fort, Antoine.
4: Enfin, là j'en ai pas fait, mais je vais
1: tu
4: en faire.
1: Tu crois que ta mère elle nous écoute là sur Fauteur FM ou pas?
4: Je sais pas, mais je pense. Enfin, si elle veut partir faire des courses, peut-être.
1: Elle va nous écouter.
4: Bon, dans la voiture.
1: On lui fait
4: mamie, c'est obligé.
1: On lui fait un petit coucou pour sa patience avec toi?
4: Coucou, maman.
1: Bah oui, merci pour ta patience, maman. Hein? On est d'accord, hein?
4: Oui.
1: Lola, vas-y, qu'est-ce que tu voulais dire?
0: Je voulais juste revenir sur un petit peu sur les chaussures.
1: Vas-y.
0: Je voulais juste. Donc, pour me montrer, je voulais juste choisir. Soit j'ai le choix entre choisir Jordan, des chaussures Jordan ou des Nike.
1: Ah, t'es carrément sur les marques là. Mm. Tu me parles même pas des couleurs ni des formes. En fin de compte,
0: bah, la couleur, ce sera du rose.
1: Ah, du
0: rose et noir.
1: Du rose et noir? Ok.
0: Ou du rose et blanc, je sais pas.
1: Ok.
0: Bon, okay. Moi, je veux bien rentrer au collège avec une super belle robe, mais j'aimerais bien déjà réfléchir à la robe et après l'acheter.
1: Alors, les super belles robes, ça se fait pas chez Nike et chez. Chez
0: non, mais une robe bien. Une robe noire. Un petit peu avec des petits trucs dessus.
1: Ouais, ok, des petites paillettes.
0: Oui, des petites paillettes violettes et tout.
1: Alors, Karine me fait des grands signes. Je crois qu'elle a une déclaration.
7: Non, je voulais leur poser une question, simplement.
1: Vas-y.
7: Parce que je sais que quand ils sont arrivés, ils avaient toutes et tous peur de parler au micro, mais j'ai l'impression qu'en fait,
1: C'est fluide.
7: Ça fait des années qu'ils parlent à la radio. Mmh. Alors, vous en pensez quoi?
0: Bah, moi.
1: Ça y est, du coup, Lola, là.
7: C'est bien, mais elle est intimidée.
0: Moi,
7: c'est...
0: bah oui, mais moi, j'aime bien parler au micro. Surtout quand j'ai une star.
7: Tu reviendras alors?
0: Oui, je reviendrai.
7: Ah.
0: Faut devenir une star, oui.
1: Vas-y, Naomi, et après, on passe la parole à Sabouri.
8: Moi, j'aime bien, même si j'ai toujours un peu peur actuellement. Mais j'aime bien.
1: Ouais, tu trouves ça sympa. Oui. Ça bruit, tu voulais dire quoi?
6: C'est bien, mais ce sera jamais mon métier.
1: Ouais, c'est bien ça, c'est bien de dire ça. Non, mais c'est bien, tu sais où tu vas, tu sais où t'en es, c'est très bien.
0: Moi, j'aimerais bien le faire comme travail, ça. Après, moi, je parle.
6: Ouais, ça paye bien. Pourquoi pas essayer?
1: Alors, ce que je vous disais tout à l'heure, ça paye bien à partir du moment où vous êtes la star de la radio, comme Koé, comme. Comme Hanouna, comme il y en a un sur des millions, quoi.
6: Ah bah, je vais y arriver.
1: Non mais vous voyez, c'est surtout ça, quoi. Parce qu'on voit souvent les gens qui arrivent parce qu'ils sont en tête d'affiche, mais il y en a combien qui n'arrivent pas et qui sont et qui galèrent. Donc c'est ça aussi. Hein. C'est un peu comme les joueurs de foot. Hein.
6: Ouais.
1: On voit les 15 meilleurs, mais derrière il y en a plein qui essayent de gagner leur vie et c'est difficile. La radio c'est pareil. La radio, j'en sais rien, peut-être que Karine elle pourrait nous en dire un petit mot. On va faire une interview, Karine, il nous reste 5 minutes. Donc Karine, on te pose la question à toi, parce que c'est quand même toi la professionnelle de la radio. Et tu as forcément des retours par rapport à des gens comme toi qui sont derrière la platine. Est-ce que le métier d'animateur radio, c'est quelque chose qui s'est perdu? Ou est-ce que tu penses qu'il y a ou il y aura un renouveau du métier parce que justement on a besoin d'avoir un contact humain? C'est la question que je te pose.
7: Malheureusement, oui. Je pense que le métier d'animateur, en tout cas au niveau radio, peut-être plus local, hein, je parle radio locale, va se perdre dans les années à venir. Parce que malheureusement, on est subventionné, puisqu'on est une association avant tout. Et comme tu sais, c'est de plus en plus dur pour tout le monde. Et nous, on a une subvention du ministère de la Culture et qui va énormément baisser, voire de moitié. Donc, à part avoir des bénévoles, devenir salarié, ça va être très compliqué.
1: Ouais, ok. Donc voilà, c'est la réponse à la question. Oui, Lola.
0: J'aimerais juste poser une question
7: à Karine. Alors que tu as raison, que tu as raison. Il y a beaucoup de personnes qui sont isolées dans nos campagnes, en tout cas je parle de nos campagnes, et qui ont la seule chose, c'est leur poste radio, les voix qui les accompagnent, parce que malheureusement ils n'ont pas de personnes qui viennent les voir, ils sont tout seuls, et c'est ce qui, en tout cas c'est ce qui nous rapporte, et c'est vraiment touchant, parce qu'on reçoit quand même des messages
1: qui vont dans ce sens-là.
7: Qui nous tient à cœur.
1: Ouais, ok.
6: Il y a souvent des personnes qui viennent vous visiter.
7: Comment ?
6: Il y a souvent des personnes qui viennent vous visiter ou pas ?
7: Oui. Oui, ils viennent nous rencontrer. Mais c'est surtout que des personnes seules chez eux qui n'ont jamais de visite et qui la seule chose, c'est écouter leur poste, entendre une voix qui les accompagne, en fait.
6: Faut réserver ou pas ?
1: Une voix rassurante.
6: Faut réserver ?
1: Non, on vient comme ça. Alors, ce que, du coup, j'en profite pour rebondir vite fait sur ce que vient de dire Karine. À tous ceux qui nous écoutent, nos mamies et papis adorés qui sont dans les petits villages parce qu'on vous aime, nous ici, on vous oublie pas, Plotter FM, on pense à vous et on sait que c'est important.
7: Jamais.
1: Non, on vous oublie jamais. Et on sait que c'est important parce que à travers la radio, c'est quand même de l'émotion, c'est de l'attention, c'est un lien qui existe entre vous et nous. Donc, on sait que vous êtes là. Personne ne vous oublie. On pense à vous très fort sur les petits villages, même si vous ne pouvez pas vous déplacer. Oui, Lola, c'est quoi ?
0: Je voulais juste poser une question à Karine. Ça fait combien de temps que tu travailles ici ?
7: Moi, je suis sortie du lycée et je suis rentrée en juillet 1990.
0: Je ne compte pas les années.
7: Donc, j'ai quitté le lycée le 30 juin et...
1: 1990.
7: Ah, qui est bon en maths?
0: Ça fait combien d'années là? Je ne vois pas. Non, c'est pas 36 années. Ah, 36 ans.
1: Alors, on attend toujours notre gagnant pour les deux places du parc de l'Auxois, parce qu'après c'est cuit. Je vous dis, il vous reste 3 minutes. Après, on rend l'antenne, ça va aller très très vite. Donc, c'est pas difficile. Hein, vous nous donnez un nom. Pourquoi vous êtes sur Clamcy et puis qu'est-ce que vous appréciez? Enfin, Clamcy et communauté de communes un peu élargie. Et puis qu'est-ce qui vous plaît de vivre ici? Pourquoi ce choix? Est-ce que c'est la nature? Est-ce que c'est le calme? Est-ce que c'est la tranquillité? Est-ce que c'est les habitants? Est-ce que c'est l'ambiance? Est-ce que c'est le nombre d'associations? Enfin bref, il vous reste très peu de temps et puis après les places sont perdues. Donc on vous propose de gagner tout de suite deux places au parc de l'Auxois. Ceux qui appellent en direct au téléphone 03 86 27 31 31. Il vous reste même pas 2 minutes là.
7: Il reste, oui, à peine 2 minutes. Mais je voudrais quand même les remercier d'être venus et puis à bientôt. J'espère, en tout cas.
1: Merci. À bientôt, Karine.
0: Merci, à bientôt.
1: Et merci. On vous rappelle juste avant
7: ça. Passez de bonnes vacances, une bonne rentrée. Puisque nous aussi, on se quitte, Thomas, on part en vacances, il paraît. Pas tous. Hein.
1: Nous, on part en vacances.
7: Non, nous, en flotteur, on reste là, mais on se retrouvera en tout cas pour l'émission dès début septembre, la rentrée scolaire, quoi, en fait.
1: On vous fait des bisous à tous, on vous souhaite de bonnes vacances, on remercie évidemment Karine, on remercie les enfants de l'accueil des loisirs et Kevin, son directeur, et puis on n'oublie pas Benoît avec sa fiesta à Tannay le 8 août. Donc Benoît, on t'a pas oublié, on te remercie d'être venu. La prochaine fois, par contre, tu viens pas les mains vides parce que ça ne se fait pas. Donc tu emmènes de la cochonaille et puis un truc pour faire passer la cochonaille quand même. Un minimum, quoi. Non, allez, on blague comme d'habitude, on adore. Il y a quelqu'un au téléphone. Alors, on vous écoute. Putain, alors là, ça pète aux oreilles. Hein. Oui, allô, bonjour. Ah, vous êtes bien Radio Flotteur. Vous pouvez donner votre prénom? C'est Nathalie. Eh bien, Nathalie, vous habitez à quel endroit? Ah, ok. Vous avez des enfants? Ah, ben super. Eh bien, félicitations pour le. C'est quoi? Il y a un petit? Petit-fils, petite-fille? Eh bien, félicitations. Du coup, pourquoi vous avez choisi d'habiter ici, sur notre territoire, là? vous étiez quoi, infirmière, aide-soignante? Ah bah c'est... Oh là là, bah vous êtes des bosseurs là. Oh là là, là vous cumulez là. Une infirmière, un agriculteur ensemble, oh punaise. Oui, ben, être soignante, infirmière, vous n'en êtes pas loin, parce que vu le boulot que vous faites, moi je connais un peu le job là, par un événement moins rigolo, mais vous faites à peu près le même boulot, donc bravo. Hein. Ben, du coup, vous avez envie de gagner 2 places, hein, j'imagine. Hein. Ben oui, alors je vais vous passer Karine, on va noter, ou Julie même. Julie, t'es là? Je vous passe Julie, vous avez donné toutes vos coordonnées, numéro de téléphone, adresse, mail, etc. Et du coup, vous venez de gagner 2 places pour le parc de l'Auxois. Donc, pour tous ceux qui écoutent, hein, vous n'aviez qu'à vous manifester avant. Hein. Et donc là, vite, on se quitte, on vous fait des gros bisous. Bravo pour le petit.
7: Merci, merci. À bientôt. Merci, Nathalie. Merci à tous pour votre écoute.
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11: Bonjour à tous. La mobilisation reste totale, la situation est stable en Gironde où le méga-feu qui a brûlé 42 000 hectares de végétation est contenu dans son périmètre malgré des secteurs actifs persistants sur Claouet, Lanton, Le Porge et Lacanau. C'est ce qu'annonce la préfecture. Les conditions météo de la nuit ont été favorables, relatent les autorités, avec une baisse des températures et un taux d'humidité élevé. Les sapeurs-pompiers doivent mener ce matin des actions combinées de forestage et de traitement des lisières sur la zone dunaire. Une annonce qui tombe lors d'un important week-end de chasse et croisée estivaux. Un mouvement de grève va perturber la circulation des trains SNCF en Normandie à partir d'aujourd'hui et jusqu'à dimanche inclus. Cette grève locale et inopinée perturbera les trains Nomad Reza, Le Havre-Rouen-Paris, Cherbourg-Caen-Paris et Trouville-Deauville-Paris et les trains Nomad Rouen-Vernon-Paris et Évreux-Paris. Selon un post sur X du réseau de Normand, les suppressions sont à prévoir. Le reste du réseau ne devrait pas être touché. 10 personnes, dont le célèbre alpiniste népalais Nirmal Purja, sont portées disparues après une avalanche survenue dans le nord du Pakistan, annonce faite par le club alpin du pays ce jeudi. D'après le club alpin, les disparus sont originaires du Népal, du Pakistan, d'Oman, des États-Unis ou encore de Chine. Tous les efforts possibles sont faits pour s'assurer que le soutien par hélicoptère et tous les moyens de secours disponibles soient mobilisés au plus tôt en fonction des conditions météo et opérationnelles. Un important incendie s'est déclaré hier soir dans un camp de Roms situé au pied du pont de Cheviré à Nantes, entraînant l'évacuation d'environ 200 personnes sans faire de blessés. Près de 90 sapeurs-pompiers et une quarantaine d'engins ont été mobilisés pour maîtriser le sinistre qui n'était pas encore éteint hier soir. Et puis le Hamas a consenti aujourd'hui un accord de désarmement dans la bande de Gaza en vue d'appliquer la deuxième phase du cessez-le-feu entre le mouvement islamiste palestinien et Israël. Selon le président américain Donald Trump, qui a annoncé cette avancée à plus de 9 mois après l'entrée en vigueur d'une trêve dans l'enclave, l'entente prévoit le désarmement complet du Hamas et de tous les autres groupes armés à Gaza. C'est la fin de cette édition. Merci de l'avoir suivi.

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2: Votre programme cinéma, bien sûr, en compagnie de Damien. Salut Damien.
3: Salut Eva.
2: Et nous débutons par une sortie nationale et on retrouve Spider-Man Brand New Day.
3: Film d'action, aventure, fantastique, science-fiction américain, bien entendu, réalisé par Destin Daniel Cretton avec Tom Holland, Zendaya ou encore Sadie Sink. C'est un tout nouveau jour pour Peter Parker, dans un monde qui ne se souvient plus de lui. Il poursuit sans relâche sa lutte contre la criminalité. Mais le sentiment d'avoir été oublié par ses amis qui avancent désormais sans lui provoque un changement chez Peter qu'il n'est peut-être pas en mesure de contrôler. Et pourtant, c'est cette mutation qui pourrait être sa seule chance de s'opposer à un adversaire terrifiant, capable d'agir sans jamais être repéré et prêt à s'attaquer à la ville, à tous les proches de Spider-Man. Car si le monde ne se souvient plus de Peter Parker, lui ne l'a pas oublié.
4: T'es en danger. Viens, fais-moi confiance.
5: D'accord. Tout ça, ça peut devenir très effrayant.
6: C'est qui celle-là?
5: Et vous, vous êtes qui?
4: Allez, Franck, sois sympa. J'ai nulle part où aller.
5: Les gens qui t'aiment.
7: Vous comptez le laisser y aller tout seul?
5: Ils t'aiment pour ce que tu es.
6: Si t'as prévu de faire quelque chose, c'est maintenant!
5: Ne l'oublie jamais. Même si un jour tu deviens très puissant.
8: Tu me manques, mais...
2: C'était donc un avant-goût de cette sortie nationale. On retrouve bien sûr Spider-Man Brand New Day, donc film d'action, aventure fantastique, science-fiction. Et nous poursuivons avec un film en version sous-titrée et en version française avec L'Odyssée.
3: L'Odyssée, film d'action, aventure de Christopher Nolan. Film américain, bien entendu, avec encore une fois un très beau casting, on va pas tous les citer. Matt Damon, Tom Holland ou encore Anne Hathaway, c'est déjà pas mal. Et c'est un film interdit aux moins de 12 ans. Après la guerre de Troie, Ulysse affronte un périlleux voyage pour retourner à Ithaque, rencontrant en chemin des créatures comme le cyclope Polyphème, les sirènes ou encore Calypso.
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0: C'était l'avant-goût du film L'Odyssée, proposé en version française et version sous-titrée. Attention, interdit aux moins de 12 ans. Et nous poursuivons avec le rendez-vous Little Film Festival avec Rita et Crocodile.
1: Film d'animation familiale danois réalisé par Siri Melchior et c'est un film dès 3 ans. Rita, petite fille de 4 ans, au caractère bien trempé, découvre le monde en compagnie de son fidèle ami Crocodile qui vit dans une baignoire et qui ne pense qu'à manger comme tout bon crocodile qu'il est. Ensemble, ils apprennent à pêcher, à ramasser des myrtilles dans la forêt, tentent d'apprivoiser un hérisson, partent camper dans la montagne et quand il neige, font des courses de luge ou encore du ski. Ils partent même sur la lune. En somme, une amitié entre aventuriers.
2: Noir. Crocodile, c'est super, tu m'as retrouvé. Parce que toi, tu es mon meilleur ami.
0: Voici concernant l'extrait du film Rita et Crocodile, film d'animation familiale dès 3 ans dans le cadre du Little Film Festival. Et nous terminons ce programme cinéma avec le rembobinage d'été, un film en VO sous-titré. Et au milieu coule une rivière.
1: Film qui était sorti en 1993, c'est un biopic drame américain réalisé par Robert Redford avec Craig Sheffer, Brad Pitt ou encore Tom Skerritt. L'histoire de deux frères, Norman et Paul McLean, élevés au début du siècle sous le signe de la religion presbytérienne et de la pêche à la mouche, deux disciplines d'une égale rigueur qui façonneront leur vision du monde.
0: C'est donc le rembobinage d'été, proposé en version sous-titrée et au milieu coule une rivière. Et je vous rappelle les nombreux films à l'affiche cette semaine. Toy Story 5, film d'animation familiale dès 6 ans. Des Mignons et des Monstres dès 6 ans, film d'animation familiale. On retrouve la sortie nationale Spider-Man Brand New Day, c'est un film d'action science-fiction. On retrouve également Vaiana, la légende du bout du monde dès 6 ans, film d'aventure comédie familiale, c'est le live-action. On retrouve L'Odyssée, proposé en version française et version sous-titrée, interdit aux moins de 12 ans, film d'action-aventure. On retrouve La Bataille de Gaulle, la partie 2, J'écris ton nom, film historique thriller français. Et je vous rappelle le rembobinage d'été, on retrouvait Au milieu coule une rivière, c'est bien sûr un film en VO sous-titré, un biopic drame américain. Et on se donne bien entendu rendez-vous la semaine prochaine.

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1: L'huile de carotte et son huile essentielle, un soin naturel pour un teint éclatant. Riche en bêta-carotène et en vitamines, l'huile de carotte préserve la bonne santé de l'épiderme et favorise son éclat. Protectrice, auto-bronzante, anti-rite, bref, une huile aux vertus multiples. L'huile de carotte est obtenue par macération du légume dans une huile de base, type huile de tournesol. Véritable concentré de principes actifs de la carotte, celle-ci est une source incroyable de vitamines et d'acides gras essentiels. Pour préparer sa peau au soleil, sa teneur en provitamine A aide à renforcer la résistance de la peau aux rayons ultraviolets. 2 semaines avant de s'exposer, on remplace le beurre ou l'huile d'olive par une cuillère à café d'huile de carotte à hauteur de 3 cuillerées à soupe par semaine. Un complément alimentaire qui ne dispense évidemment pas de l'utilisation de la crème solaire, mais qui prépare efficacement l'épiderme à l'exposition. Un auto-bronzant naturel. L'huile de carotte est également un auto-bronzant discret. Dès l'application, la coloration orangée de l'huile donne un effet bonne mine. Pour un résultat satisfaisant, on remplace la crème pour le corps et le sérum visage par cette huile. Les résultats sont visibles au bout de 4 jours seulement. Un soin pour la peau. L'huile de carotte adoucit et satine. Ses vertus antioxydantes permettent de lutter contre des problèmes. Contre des problèmes de peau, acné ou eczéma, mais aussi contre les signes de l'âge. L'huile de carotte prolonge le bronzage. On peut donc aussi très bien l'utiliser en huile après soleil. Un correcteur de teint. Lorsqu'on a le teint terne, il suffit de quelques minutes pour se concocter un bon masque pour le visage à base d'huile de carotte. Pour cela, mélangez une cuillère à café d'huile, une cuillère à café de miel liquide et une cuillère à café de yaourt. Voici un formidable masque peeling illuminateur de teint. Les vertus de l'huile essentielle de carotte. Grâce à sa vertu drainante et détoxifiante, elle est un produit efficace dans la lutte contre la rétention d'eau et la cellulite. Elle peut être employée seule ou en combinaison avec d'autres huiles essentielles pour que ses propriétés s'en trouvent améliorées. Revitalisante, régénérante, anti-âge, elle prévient du vieillissement cellulaire et gomme les taches brunes.
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2: Bonjour à tous. Un total de 308 personnes ont été interpellées sur l'ensemble du territoire dans le cadre d'enquêtes ouvertes sur des départs de feu. C'est ce qu'explique le ministre de l'Intérieur aujourd'hui. C'est évidemment un chiffre très élevé d'arrestations, surtout quand on sait que dans 2/3 des cas, on est sur des interpellations pour des motifs criminels, c'est-à-dire des mises à feu volontaires, a déclaré Laurent Louniès. Parmi les personnes arrêtées, 33 sont incarcérées soit en détention provisoire en attente de jugement, soit qui ont été condamnées, parfois de la prison ferme. C'est ce qu'a précisé le ministre de l'Intérieur. Partout en Gironde, même sur notre terrain d'opération, nous nous rassemblons dans un même élan de solidarité. Les pompiers de Gironde ont observé une minute de silence aujourd'hui en hommage à leurs deux camarades morts 10 jours plus tôt alors qu'ils luttaient contre un incendie à Mérignac. Deux de nos collègues ont perdu la vie alors qu'ils étaient engagés avec courage et détermination dans la lutte contre un feu de forêt particulièrement virulent. C'est ce qu'a rappelé un pompier au début de cette courte cérémonie. Leur disparition nous bouleverse profondément, a-t-il insisté. Il nous était impossible de laisser passer ces jours sans nous retrouver. Il est essentiel que chacun puisse rendre un dernier hommage aux soldats du feu tués dans le cadre de leur mission. Fin de déclaration. En Gironde, le méga-feu qui sévit depuis 9 jours dans le département n'attire pas que des personnes bien intentionnées. Hier, le parquet de Bordeaux a annoncé l'ouverture de nouvelles enquêtes, notamment pour des incendies volontaires, mais aussi des vols par effraction commis dans les zones évacuées. 22 enquêtes pour cambriolage ont été ouvertes. Une unité spéciale de police traque les cambrioleurs des maisons évacuées. 10 départements du centre et de l'est, l'Ain, l'Allier, l'Ardèche, le Doubs, le Jura, la Loire, la Haute-Loire, le Puy-de-Dôme, le Rhône et la Saône-et-Loire sont placés en vigilance orange aux orages aujourd'hui à partir de 14h. Cet après-midi et en soirée, ces orages pourront occasionner de fortes chutes de grêle moyenne à grosse et de fortes rafales de vent de l'ordre de 100 km/h dans les territoires concernés par l'alerte orange. Outre une importante activité électrique, ils s'accompagneront également d'intenses précipitations. C'est ce que précise Météo France. C'est la fin de cette édition. Merci de l'avoir suivi.

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1: Vide grenier, c'est à Amazy, dimanche 9 août. Rendez-vous à partir de 6h, emplacement gratuit, buvette et bien sûr restauration sur place avec pain beurré à partir de 10h. Renseignements en téléphonant au 06 65 73 50 26. Alors venez nombreux participer ou faire un petit tour lors du vide grenier à Amazy, dimanche 9 août, tout au long de la journée. Karaoké géant, samedi 8 août à partir de 19h, c'est grande place de la mairie de Châtel-Sansoir. L'entrée est gratuite, vous pouvez bien sûr réserver vos tables en téléphonant au 06 37 35 37 50. Buvette et food truck bien sûr sur place, alors venez nombreux participer à ce karaoké géant. C'est samedi 8 août à partir de 19h, place de la mairie à Châtel-Sansoir. Les amis du château vous convient à une soirée cheval et musique qui se déroulera samedi 8 août à partir de 17h30 dans le château de Druy-les-Belles-Fontaines. Des danses équestres de Charlotte de Grenon et son cheval alterneront avec des moments musicaux pendant lesquels les trompes de chasse feront vibrer les murs du château. Entracte et buvette sur place. Le spectacle se terminera vers 20h. Les personnes qui le souhaitent pourront ensuite se rendre aux soirées gourmandes organisées par le comité des fêtes installé derrière la mairie. Du rock blues, ça vous dit, avec Zone 58, c'est à Dornecy. Le rendez-vous est donné le 8 août sur le champ de foire de Dornecy. En effet, Dornecy en fête vous attend nombreux et vous servira entre autres des planches apéritives à partir de 20h. Et vous pourrez bien sûr profiter de ce rock blues qui vous est proposé donc durant la soirée du 8 août sur le champ de foire de Dornecy. Venez nombreux. Avez à la Tanaisie et aux alentours, bien sûr. Rendez-vous le 8 août. Venez passer une journée avec les vignerons de Tanaisie. Avec au programme, à 9h, marche des vignerons. Départ du parc Lallier, chaussures de rando et sac à dos pour une marche dans nos jolis paysages viticoles. Ravitaillement, évidemment. À partir de 12h, méchoui, salade César, cochon ou agneau à la broche, fromage, tarte fine aux pommes et boules de glace, café. Le tarif est de 26€, menu enfant 12€. Un apéritif sera offert et notez que les réservations se prennent auprès de Carole Laguigné avant le 4 août en téléphonant au 03 86 29 84 47. Dans l'après-midi, vers 16h30, marché des vignerons. Foire au vin des vignerons de Tanay, dégustation, vente sur place jusqu'à 19h30, marché de produits du terroir locaux, miel, fromage de chèvre, vin de Tanay, charcuterie. Et notez qu'à partir de 20h, ce sera le bal des vignerons pour terminer la soirée. Bal de la confrérie des vignerons Saint-Vincent de Tanay, animé par DJ Chris Bailly. Planche apéritive et crêpes buvette sur place. 12€ la planche. Alors, plus aucune raison de manquer ça. Venez nombreux participer à cette marche des vignerons au méchoui, au marché des produits du terroir locaux et au bal des vignerons. C'est tout au long de la journée du 8 août. Pour plus d'infos, vous pouvez bien sûr aller sur Facebook, confrérie de Saint-Vincent de Tanay. Le comité des fêtes de Chevannes-Changy organise leur vide-grenier dimanche 2 août. Emplacement gratuit, un café offert aux exposants, buvette et restauration avec jambon cuit à la broche, frites, fromage, dessert sur place et à partir de 11h, animation de rue. Les renseignements et inscriptions se prennent auprès de Monsieur Lavaux au 06 78 96 42 41. Alors venez nombreux, c'est dimanche 2 août tout au long de la journée pour le vide-grenier de Chevannes-Changy avec le comité des fêtes. L'association Flestivité organise son vide-grenier annuel, place de l'église de Flécusy, dimanche 2 août, à partir de 5 heures. Pas de réservation, 2 mètres gratuits et 1 euro le mètre supplémentaire. Pas d'exposants de métiers de bouche, restauration sur place. Alors venez nombreux. C'est dimanche 2 août tout au long de la journée. L'association Flestivité organise son vide-grenier annuel. Ce sera place de l'église de Flécusy. Repas dansant organisé par le comité des fêtes de Nuard. Ce sera le dimanche 23 août à la salle multisport de Nuard. Repas plus bal à partir de 12h, 25 euros. Bal seul, 12 euros. Pour les enfants de moins de 12 ans, 8 euros. Début du bal, 15h. Attention, réservez au plus vite en téléphonant au 07 89 53 99 15. Repas dansant le dimanche 23 août. C'est à Nuard, pensez à réserver dès maintenant. Soirée gourmande tous les samedis à partir de 19h et ce du 1er au 29 août. Buvette sur place, parking gratuit, c'est bien sûr à Drouy-les-Belles-Fontaines. Restauration sur place ou à emporter, une quinzaine d'artisans chaque samedi. Vous pouvez réserver votre table en téléphonant au 06 73 70 17 28. Et vous renseignez bien sûr sur Facebook. Les tables sont abritées, alors venez nombreux participer à ces soirées gourmandes tous les samedis à partir de 19h, c'est du 1er au 29 août, c'est à Drouy-les-Belles-Fontaines. Concours de pétanque, c'est au Wagne, c'est samedi 1er août à partir de 13h30. Jeu en doublette, inscription sur place, 10 euros par doublette. Nombreux lots, un lot pour les trois premiers, un lot pour l'équipe féminine et un lot pour l'équipe jeune, 14 ans et moins. C'est organisé par l'Association pour la sauvegarde du patrimoine de Wagne. Boissons, gâteaux, casse-croûte sur place. Alors venez nombreux samedi 1er août pour ce concours de pétanque à partir de 13h30. Concours de pétanque nocturne, c'est à Corvol-l'Orgueilleux. Rendez-vous samedi 1er août au stade de Corvol. Inscription dès 18h30, début du concours 19h30, restauration et buvette sur place. Partie en doublette, 5 parties, 2,50€ par personne, lot pour les 5 premières équipes féminines. Alors venez nombreux au concours de pétanque nocturne de Corvol-l'Orgueilleux, samedi 1er août au stade à Corvol. Inscription dès 18h30. Du théâtre musical à Saint-Ligny. Famille nombreuse revient pour créer son nouveau spectacle de chansons françaises Au-dessus des nuages. Représentation samedi 1er août à 20h à la salle des fêtes de Tanné et dimanche 2 août 16h à la salle des fêtes d'Amazy. Dans les textes de Jacques Prévert, les oiseaux ont la parole. Ils survolent le monde des humains, ils témoignent, ils donnent l'exemple. Alors faisons comme eux, unissons-nous et chantons ensemble. Famille nombreuse est une joyeuse troupe issue de l'atelier chanson La Volute, menée à Paris par Brigitte Le Gargasson. Chaque été, Roland Leclerc accueille à Saint-Ligny certains de ses chanteurs et musiciens. Commence alors une semaine de vocalise, de rire et de travail aussi, afin de concocter un assemblage de chansons autour d'un thème choisi à l'avance. La fin de semaine est couronnée par le plaisir de présenter le spectacle réalisé aux personnes de Saint-Ligny, d'Amassy, Tanné et de, bien sûr des alentours. Alors venez nombreux, théâtre musical Au-dessus des nuages, samedi 1er août 20h, salle des fêtes de Tanné et dimanche 2 août 16h à la salle des fêtes d'Amassy. Entrée gratuite, participation libre. L'Amicale des sapeurs-pompiers de Billy-sur-Oisy et de Oisy organise samedi 1er août au parking salle polyvalente de Billy-sur-Oisy des jeux gratuits pour les enfants entre 18h et 19h. Restauration et buvette sur place sans réservation comprenant plateau saucisse merguez andouillette, plateau hamburger, retraite au flambeau à partir de 22h30 suivi d'un bal animé par l'Amicale. Alors venez nombreux, c'est organisé par l'Amicale des sapeurs-pompiers de Billy-sur-Oisy. Sur Oisy et de Oisy, c'est samedi 1er août, parking de la salle polyvalente de Billy-sur-Oisy. Les journées Lucien, ce sont les 1er et 2 août, c'est bien sûr à Entrain-sur-Nohain. des expositions, dédicaces de margerins, jeux, buvettes, restauration sur place, des sorties moto et mobylettes, rassemblement de véhicules anciens, vente de vinyles et BD, mais aussi des concerts de rock proposés tout au long de la journée et également en soirée. Et il y aura également tout au long du week-end des animations, rallye photo où est Lucien. Vous pourrez bien sûr profiter des balades donc mobylettes dans les rues d'Entrain, profiter des différents concerts, défilés de pin-up, des courses de lenteur de mob, des blind tests et karaoké durant l'après-midi et également en soirée. Alors ne manquez pas ce rendez-vous, c'est la 3e édition. Les Journées Lucien, ce sont les 1er et 2 août à Entrain-sur-Noise. C'est organisé par l'association Interanum. Vous pouvez bien sûr avoir un peu plus de renseignements en téléphonant au 06 81 36 45 41. Pétanque des Vaudionnes vous donne rendez-vous pour des concours de pétanque en doublette ouverts à tous. J'ai du but à 19h à Clamcy, inscription et restauration dès 18h, 5€ par joueur, formule ABC, c'est bien sûr au site de la Tambourinette. Les dates sont les vendredis 31 juillet, 7 août et 14 août. C'est bien sûr organisé par Pétanque Vaudionnes. Alors rendez-vous sur le site de la Tambourinette à Clamcy pour les concours de pétanque en doublette ouverts à tous. J'ai du but à partir de 19h, inscription et restauration dès 18h.
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2: Bonjour à tous. Un total de 308 personnes ont été interpellées sur l'ensemble du territoire dans le cadre d'enquêtes ouvertes sur des départs de feu. C'est ce qu'explique le ministre de l'Intérieur aujourd'hui. C'est évidemment un chiffre très élevé d'arrestations, surtout quand on sait que dans deux tiers des cas, on est sur des interpellations pour des motifs criminels, c'est-à-dire des mises à feu volontaires, a déclaré Laurent Louniès. Parmi les personnes arrêtées, 33 sont incarcérées soit en détention provisoire en attente de jugement, soit qui ont été condamnées, parfois de la prison ferme. C'est ce qu'a précisé le ministre de l'Intérieur. Partout en Gironde, même sur notre terrain d'opération, nous nous rassemblons dans un même élan de solidarité. Les pompiers de Gironde ont observé une minute de silence aujourd'hui en hommage à leurs deux camarades morts 10 jours plus tôt alors qu'ils luttaient contre un incendie à Mérignac. Deux de nos collègues ont perdu la vie alors qu'ils étaient engagés avec courage et détermination dans la lutte contre un feu de forêt particulièrement virulent. C'est ce qu'a rappelé un pompier au début de cette courte cérémonie. Leur disparition nous bouleverse profondément, a-t-il insisté. Il nous était impossible de laisser passer ces jours sans nous retrouver. Il est essentiel que chacun puisse rendre un dernier hommage aux soldats du feu tués dans le cadre de leur mission. Fin de déclaration. En Gironde, le méga-feu qui sévit depuis 9 jours dans le département n'attire pas que des personnes bien intentionnées. Hier, le parquet de Bordeaux a annoncé l'ouverture de nouvelles enquêtes, notamment pour des incendies volontaires, mais aussi des vols par effraction commis dans les zones évacuées. 22 enquêtes pour cambriolage ont été ouvertes. Une unité spéciale de police traque les cambrioleurs des maisons évacuées. 10 départements du centre et de l'Est, l'Ain, l'Allier, l'Ardèche, le Doubs, le Jura, la Loire, la Haute-Loire, le Puy-de-Dôme, le Rhône et la Saône-et-Loire sont placés en vigilance orange aux orages aujourd'hui à partir de 14h. Cet après-midi et en soirée, ces orages pourront occasionner de fortes chutes de grêle moyenne à grosse et de fortes rafales de vent de l'ordre de 100 km/h dans les territoires concernés par l'alerte orange. Outre une importante activité électrique, ils s'accompagneront également d'intenses précipitations. C'est ce que précise Météo France. Alors que plus de 40 000 migrants sont entrés dans le territoire espagnol de Ceuta au nord du Maroc, le ministre de l'Intérieur français a annoncé aujourd'hui avoir donné des instructions pour renforcer sans attendre les contrôles à la frontière espagnole. Dans un message posté sur X, il a aussi annoncé l'activation de la force frontière d'intervention rapide pour des contrôles en profondeur. On prendra évidemment des mesures s'il y a des mouvements vers le territoire national, a écrit Laurent Núñez. Je me suis entretenu hier avec mon homologue espagnol. On doit se parler aujourd'hui, c'est ce qu'il a également précisé. Les agents de sécurité l'ont d'abord repéré sur les caméras de surveillance. Un homme muni d'un couteau à viande a été surpris en train de fouiller les bureaux du ministère de la Santé dans le 7e arrondissement de Paris. La nuit dernière, le malfrat s'est introduit un peu plus tôt par une sortie de secours normalement fermée, mais restée ouverte hier soir pour une raison encore inconnue. La sécurité a prévenu la police à 6h du matin. Au même moment, au moins un agent s'est rendu au contact du voleur qui a brandi son couteau. Le vigile est parti se réfugier. L'homme a tenté alors de s'enfuir par la même issue de secours par laquelle il était entré. Il est tombé sur une patrouille de police qui l'a rattrapé rue de Saxe. L'opération se poursuit dans de bonnes conditions pour ramener à la surface un spéléologue bloqué depuis mercredi soir après une chute dans une cavité à la Pierre Saint-Martin dans les Pyrénées-Atlantiques. Le spéléologue était bloqué depuis mercredi soir à 350 mètres de profondeur après une chute dans une cavité. Les secours ont pu arriver jusqu'à lui et sa remontée sur civière a débuté la nuit dernière. L'hymne russe va de nouveau pouvoir résonner lors des compétitions de boxe. La Fédération internationale de boxe World Boxing, reconnue par le CIO, a annoncé hier avoir autorisé la participation des boxeurs russes à ces compétitions sous leurs couleurs et avec leur hymne national. Et puis, Il Capitano s'est éteint. Le footballeur Franco Baresi, défenseur iconique de l'AC Milan et de l'équipe d'Italie, est mort à l'âge de 66 ans, annonce faite par le club aujourd'hui. Il avait remporté 3 trophées de la Coupe d'Europe des clubs champions et 6 championnats d'Italie avec Milan dans les années 80 et 90. Il avait également remporté, sans la jouer, la Coupe du Monde 82 avec la Nazionale. C'est la fin de cette édition. Merci de l'avoir suivi.

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4: Alors aujourd'hui, au micro de Flotteur FM, je reçois Christian, secrétaire du bureau de l'association Jazz et Blues à Clamecy, ainsi que Pascal, secrétaire adjoint. Bonjour à vous deux.
5: Bonjour.
4: Très heureuse de vous recevoir, puisque d'habitude c'est Gérard, mais on va lui faire un petit coucou que l'on reçoit au micro de Flotteur FM. Donc heureuse de recevoir d'autres membres du bureau de cette association. Et vous êtes venu pour nous parler de cette 8e masterclass qui va avoir lieu à Clamecy.
5: Oui, tout à fait. Donc... La masterclass, c'est une semaine à la fois de cours, de formation pour tous les musiciens amateurs qui ont choisi de
4: participer à cet événement.
5: Exactement. Alors, c'est des cours, beaucoup de répétitions, des jams, hein, ou comme on dit en français, des bœufs.
4: Chaque soir, il y aura des
5: chaque jams. Soir. Donc, pour les participants, c'est vrai que c'est une immersion totale dans la musique pendant une semaine. Mais là, ce sont des gens passionnés et volontaires qui viennent pour vivre la musique à fond.
4: Donc là, ça se passe à l'AMLAC.
5: Il y a
4: plus de place, ça y est, toutes les places sont prises.
5: Il reste quelques places. Alors, pas pour la guitare, pas pour le chant, pas pour l'harmonica qui ont beaucoup de succès, mais s'il y a des bassistes, des claviéristes, des batteurs, il reste des places. Et bon, le coût pour la semaine de formation, c'est 350 euros, 250 euros pour les moins de 18 ans.
4: D'accord.
5: Voilà, donc s'il y a des jeunes
4: qui peuvent
5: s'inscrire, ils vont sur le site de Jazz et Blues à Clamecy et ils pourront trouver de quoi s'inscrire, ou sur Hello Asso. Mais bon, aujourd'hui, nous avons suffisamment de participants pour que le stage fonctionne bien, pour que nous puissions créer des groupes en réunissant les divers musiciens qui sont là, et puis qu'ils puissent parfaire un certain point de leur culture musicale, et en même temps répéter, et le soir même jouer en direct. Moi-même, j'ai fait le stage il y a 2 ans.
4: Oui.
5: Moi, je suis guitariste depuis très longtemps, mais j'avais choisi la batterie. J'ai pris des cours de batterie le lundi, le mardi et le mercredi, je jouais en public. Parce qu'il y a un excellent professeur, qui est quelqu'un qui a joué avec de très grands musiciens, par exemple Chuck Berry. Et donc, les formateurs sont d'excellents musiciens, très pédagogues, qui ont l'habitude de faire ça. Et ils sont non seulement dans la formation théorique, la formation pratique sur l'instrument, mais aussi la formation pour le jeu en groupe.
4: Oui.
5: Parce que faire de la musique, c'est bien, mais faire de la musique en groupe, c'est mieux. Et faire de la musique en groupe, en public, c'est encore mieux. Et c'est le moment où on peut vraiment s'éclater pleinement. Et c'est vrai que les musiciens amateurs ont l'occasion, parce qu'il y a parmi les stagiaires des gens qui jouent en groupe, qui font régulièrement des concerts, mais il y en a d'autres qui sont plus débutants, et donc à travers ce mélange-là que se passe l'alchimie de la masterclass.
4: 8e donc, hein, masterclass à Clamecy, bravo, hein, c'est beau. Ça fonctionne toujours aussi bien, donc on ne peut que en féliciter, en tout cas, tous les membres du bureau de Jazz et Blues.
5: Et la mairie de Clamecy.
4: Et bien sûr.
5: Et l'AMLAC.
4: Et bien sûr.
5: Et Flotteur FM.
4: Merci, merci. Et les masterclass, alors, ils commencent quand?
5: Alors, les masterclass commencent lundi matin à 10h.
4: Okay.
5: Et se termineront samedi soir par le concert de restitution de mm-hmm. l'ensemble des stagiaires, qui aura lieu à la MLAC, puisque samedi soir, à la place de la mairie, il y a la transverse, il y a un autre spectacle. Et moi, je dois dire que je suis très heureux de voir cet été le nombre de manifestations qu'il y a à Clamecy, ouais. qui, à mon sens, ne sont pas concurrentes les unes des autres, qui sont au contraire complémentaires et qui montrent aux touristes français, néerlandais, belges, de tous les pays qui viennent ici, qu'on est dans une campagne vivante.
4: C'est vrai, c'est vrai.
5: Et donc ça c'est bien qu'il y ait tout ça. Donc la transverse étant là samedi, nous jouerons mercredi, jeudi et vendredi soir. Il y aura 3 concerts qui seront donnés par des groupes professionnels.
4: D'accord.
5: Avec Léo Pogoda, qui est un guitariste allemand, qui était un des leaders de la scène blues de Berlin. Donc qui a une carrière internationale en Europe du Nord, qui viendra avec son orchestre. Le lendemain,
4: jeudi 30, ça sera
5: René Miller. Okay. René Miller, qui est un Américain de Louisiane, qui est implanté depuis longtemps en France, qui a un trio qui tourne beaucoup sur Montreuil et sur Paris, et donc qui viendra et qui, autant notre ami berlinois va jouer un blues un peu funky, René Miller, lui, va jouer du rôle plus traditionnel, la musique des Bayou, vraiment de quelque chose de très roots. Et le troisième soir, il y aura Eric Soviat, qui est un guitariste de la scène musicale française, qui a joué avec énormément de musiciens, notamment qui a accompagné plusieurs tournées de Francis Cabrel, qui a joué avec Johnny Hallyday, qui a joué avec des musiciens britanniques et américains, et qui est considéré comme un des meilleurs joueurs de slide, hein, c'est-à-dire de bottleneck, donc le son particulier du blues quand on fait glisser cet objet, ça peut être un simple briquet sur les cordes et qui donne un son incomparable, et qui se produira avec la personne qui va animer toute la semaine, qui est Yacine Karoui, qui est de Montreuil, et qui a déjà, masterclass précédente, était déjà là l'an dernier et l'année d'avant, et qui donne ce très bon feeling à la semaine. Donc chaque soir, il y aura concert avec ces musiciens professionnels, et le concert sera suivi des jams avec les stagiaires et avec un mélange entre professionnels et amateurs, et donc de l'improvisation, et là ensuite on jouera jusqu'à ce qu'on puisse jouer. C'est le festival des flotteurs, et donc avec mon ami Yacine Karoui, nous avons composé un morceau qui s'appelle Le Blues des flotteurs,
4: qui est très beau, dans quelques minutes.
5: Alors j'espère que non seulement on va l'écouter dans quelques minutes, mais je pensais beaucoup à Flotteur FM en faisant Le Blues des flotteurs, et en me disant finalement
4: bien sûr, sur la playlist également plus tard.
5: Est-ce qu'à Flotteur FM, on a un stock, je vous pose la question en direct, est-ce qu'on a un stock de toutes les musiques qui parlent des flotteurs?
4: Je ne suis pas sûre.
5: Bon, vous avez le premier élément du stock, voilà, et passez-le beaucoup, parce que c'est un morceau qui évoque vraiment ce passé ancien. Mais bon, c'est notre passé glorieux ici à Clamecy, et c'est aussi l'esprit de la rivière.
4: Donc avant d'écouter la musique, on rappelle donc les masterclass, le festival Blues des flotteurs à Clamecy, 3 concerts gratuits.
5: Gratuit.
4: Donc les 29, 30, 31 juillet, 21h, place de la mairie de Clamecy. Il y aura buvette et restauration sur place.
5: Tout à fait. Intervient. C'est notre cuisinier qui intervient, donc il ne faut pas dire de...
4: C'est le chef de cuisinier.
6: Il n'y aura que de la restauration de produits très... très proche.
4: Des produits locaux. Voilà. Donc on rappelle le 29, concert gratuit avec, on a dit...
5: Le 29 avec Léo Pogoda, Blues Funk de Berlin, qui est une ville qui bouge beaucoup plus que Paris, qui est une ville où il y a énormément de clubs et de musiciens.
4: Le 30, donc du coup...
5: René Miller Trio, qui est un blues bayou, très émouvant et très, très, très proche des racines du blues.
4: D'accord.
5: Et le vendredi, Eric Soviat, donc guitariste-chanteur, un des meilleurs joueurs de slide qu'on ait en France, et qui sera accompagné par son orchestre et appuyé par Yacine Karoui.
4: Très bien.
5: ça, c'est à la mairie. Oui. Pour ceux qui sont très passionnés et qui ne participent pas pour autant à la masterclass, lundi soir, à l'AMLAC, une conférence sur l'histoire du blues.
4: D'accord.
5: Mardi soir, un concert pédagogique par Laura Pistorio, qui est la personne qui assurera les cours de chant pendant la masterclass.
4: Très bien.
5: Voilà. Et samedi soir, concert de restitution de l'ensemble de la semaine à l'AMLAC.
4: À l'AMLAC. Donc on retrouve bien sûr toutes les informations sur le site hein, Jazz et Blues à Clamcy.
5: Oui, et puis on a mis des affiches en ville, oui. On met des flyers dans les points clés que sont les boulangeries et les tabacs par exemple.
4: Par exemple.
5: Et on espère vraiment, avec ces concerts gratuits, avec buvette restauration à un coût tout à fait abordable, qu'on aura beaucoup de gens, et je pense qu'en France, et notamment à Clamcy, c'est un style de musique que les gens aiment bien, et donc on fait le maximum pour qu'ils aient ça à domicile, hein, c'est même pas la peine de se déplacer, voilà. Ça se passe à Clamcy, et que vive Clamcy et l'esprit des flotteurs.
4: Donc on va finir en musique.
5: Finissons en musique avec le blues des flotteurs.
4: Le blues des flotteurs. Ben, merci d'être venu.
7: Merci
4: à très bientôt
7: vous,
4: en tout cas.
5: À bientôt.
7: Karine.
5: Et Karine, on espère te voir au concert.
7: Ouais. Ah ouais.

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3: Bonjour et bienvenue sur l'antenne de Flotteur FM pour ce nouveau numéro de À cœur ouvert aujourd'hui qui va être consacré à la santé avec toujours avec la complicité de Karine Omanet, était au micro éventuellement, bonjour.
4: Éventuellement, hein. Bonjour.
3: Et comme invité aujourd'hui, donc je parlais sur le thème de la santé, on va parler du Medicobus, un système je dirais qui est à destination du grand public, notamment dans les zones rurales. On va en venir plus précisément avec nos invités d'aujourd'hui qui sont Amandine Passacchi, c'est bien
5: bonjour.
3: Ça, bonjour.
5: Oui, c'est ça.
3: Et Sophie Collat, c'est plus facile à prononcer.
6: Bonjour. Bonjour.
3: Alors donc Amandine qui est coordonnatrice du Medicobus et Sophie qui est assistante médicale. Les deux principales animatrices du Medicobus plus les professionnels de santé qui interviennent dans ce cadre-là.
5: Oui, tout ouais. À fait. Et puis il y a une autre assistante médicale du coup, Delphine, qui travaille également avec Sophie. On vous précisera peut-être un petit peu plus après ce que c'est exactement. Et puis on travaille aussi avec une secrétaire qui s'occupe de prendre les rendez-vous, etc. Mmh. Et puis évidemment toute l'équipe de médecins et sages-femmes.
3: Donc ça fait quand même déjà du monde, comme on dit, pour ce Medicobus. J'ai combien pour animer ?
5: Pour coordonner, donc du coup c'est moi, les deux assistantes médicales qui s'occupent, je peux peut-être te laisser préciser ce que vous faites si vous voulez.
7: Alors nous on reçoit le patient en amont de la consultation, on prépare le dossier administratif pour que...
3: Partie secrétariat un petit peu pour résumer, enfin
7: c'est ça.
3: Genre pour la SMOLA, peut-être pas le mot mais enfin ça ressemble.
7: Oui c'est ça, pour décharger le médecin de cette partie-là qui se concentre vraiment en fait sur la consultation et après on re-reçoit le patient pour la facturation.
3: Mais entre temps donc le patient en question aura vu le spécialiste ou le généraliste selon ses desiderata.
5: On a Valérie aussi donc, qui s'occupe de la prise de rendez-vous, qui s'occupe du secrétariat également avec Delphine.
3: Oui, ça je voulais vous demander parce que bon, vous Medicobus, c'est bon, ben, on va dire c'est une camionnette aménagée pour résumer. Hein,
5: c'est ça.
3: C'est un car aménagé spécialement quoi.
5: Oui, c'est un cabinet médical itinérant aménagé. C'est exactement comme un cabinet médical classique, hormis qu'il se déplace exactement, hormis qu'il est sur roue. Sinon, c'est exactement la même chose. Un cabinet médical.
3: Oui. Et c'est pour pallier un petit peu ce qu'on appelle toujours désert médical ou comment on...
5: Exactement.
7: C'est ça, on vient soutenir en fait l'offre qu'il y a actuellement sur le territoire.
3: Oui.
7: On
3: ne
7: prend pas la place des médecins qu'il y a déjà sur place. Il y a beaucoup aussi de patients qui sont sans médecin traitant actuellement, donc ils ont la possibilité de choisir le Medicobus en tant que médecin traitant, mais on ne vient pas remplacer, on vient vraiment soutenir.
3: En complément, en soutien, complément. Oui, c'est ça.
7: Oui. Oui.
3: On soutient aussi aux patients finalement, puisqu'il y en a qui sont peut-être en situation difficile, de santé difficile, donc si c'est à portée de main...
7: Leur permettre de retourner dans le parcours de soins également.
3: Alors, donc c'est le conseil départemental qui gère ça ou...
5: Alors non, du coup c'est géré par... Donc, en fait, une association a été créée, l'association Medicobus 58, qui est co-gérée par la CPTS Nevers-Univernais. Donc CPTS, ça veut dire Communauté Professionnelle Territoriale de Santé.
3: Difficile, hein.
5: Voilà. Et gérée également, co-gérée par la Fédération des Centres Sociaux de la Nièvre, puisque le Medicobus 58 a trois volets. Il a un premier volet soins, donc c'est ce qu'on a expliqué avec les consultations de médecine générale, les consultations de sage-femme, et un volet prévention. Donc ça, c'est la Fédération des Centres Sociaux qui gère, qui s'occupe de faire de la prévention dans toute la Nièvre. Et un troisième volet dépistage, qui est un peu au centre de nos deux structures, pour organiser des dépistages dermatologiques, des dépistages cardiaques, dépistages du diabète, ce genre de choses. Il est un petit peu co-géré par les deux.
3: Orienter les patients vers des spécialistes, je dirais.
5: À la suite de ces dépistages, oui, il y a une orientation, mais en tout cas, il y a un premier dépistage pour voir si c'est grave ou si c'est pas grave et s'il y a besoin ou non d'envoyer vers un spécialiste parce que parfois les gens y vont directement et finalement il n'y a pas besoin.
3: Alors, pour l'instant, dans le secteur de Clamecy, de secteur de la communauté de communes Onivert d'Invaldionne n'avait que, entre guillemets, deux communes qui vous accueillent.
7: Oui,
3: ça peut s'arranger d'ailleurs, il y en aura d'autres prochainement, j'imagine, il faut l'espérer. Donc vous avez Dornecy et Corvol-l'Orgueilleux, donc,
7: c'est ça.
3: Qui étaient volontaires pour accueillir...
5: Oui, c'est ça, en fait la communauté de communes Onivert d'Invaldionne a rencontré les différentes communes, leur a demandé s'ils souhaitaient recevoir le médicobus, et Corvol-l'Orgueilleux et Dornecy étaient intéressés pour recevoir le médicobus. Donc pour l'instant, en effet, c'est ces deux communes. Il est possible qu'on aille dans plus, il est possible qu'on aille ailleurs si finalement le besoin est plus présent ailleurs. Voilà, le médicobus, c'est vraiment un projet mouvant, donc on va là où il y a du besoin. Demain, un médecin s'installe à Corvol, peut-être qu'on n'ira plus à Corvol et qu'on ira ailleurs, enfin, ou qu'on ira en supplément de ces deux communes également dans une autre.
3: C'est la philosophie de ce système, pour pouvoir aller là où il y a besoin.
5: Tout à fait.
3: C'est bien ça.
7: C'est ça.
3: Voilà. Quel public recevez-vous ?
7: Tout public.
3: Des ruraux, des urbains qui viennent vous voir, pourquoi pas ?
7: Tout public. Alors normalement, c'est vraiment destiné aux personnes, donc comme je disais auparavant, sans médecin traitant. Mais on vient aussi pallier à l'urgence, donc un patient qui ne peut pas avoir rendez-vous chez son médecin traitant immédiatement et c'est relativement urgent. On va prendre le patient en consultation et on fait également avec le SAMU. Également, on a des créneaux en fait sur nos journées où on accueille les patients donc qui ont appelé en amont le SAMU et qui les orientent vers un médecin.
3: Donc vous êtes quand même vraiment en lien avec toutes les structures de santé du coin. Vous parlez du SAMU en l'occurrence là.
5: Oui, le plus possible, oui, on essaye vraiment d'être en lien avec toutes les structures pour organiser le parcours de santé du patient. Donc comme l'a dit ma collègue, en effet, il y a vraiment deux possibilités. C'est soit les gens n'ont pas de médecin traitant et dans ces cas-là, ils viennent et ils peuvent, s'ils le souhaitent, être suivis par le médicobus qui peut être leur médecin traitant. Donc c'est vraiment le bus qui sera le médecin traitant et pas un médecin spécifiquement.
3: Ils tournent les médecins.
5: Exactement.
3: Donc il ne peut pas y avoir nommément une personne.
5: Exactement.
3: Qui...
5: Donc en fait, un patient peut être amené à voir plusieurs médecins, mais la prise en charge sera exactement la même puisque déjà le dossier patient est partagé et en plus au niveau de la facturation, comme c'est la structure qui est médecin traitant, la prise en charge financière est la même. Ce qui est important de dire aussi, c'est qu'on pratique le tiers payant, donc exactement comme un cabinet médical classique, sans dépassement d'honoraires, c'est vraiment les mêmes tarifs que s'ils allaient dans un cabinet installé. C'est la même chose, hormis, comme vous avez dit tout à l'heure, qu'il est sur roue.
3: Alors donc, vous bossez dans une commune donnée, je prends l'exemple de Dornecy, et vous bossez 8h midi, 14h, 16h, ou 18h, un truc comme ça, non c'est...
7: Alors on fait 9h.
3: Vu la demande importante, j'ai 8h, c'est 9h.
7: Enfin, le début des consultations, c'est 9h, donc 9h midi, 13h, 20, 17h.
3: Donc ça veut dire qu'il y a, de la demande ?
5: Il y a de la demande, alors au début c'était un petit peu compliqué, on a eu un petit peu de mal avec la communication, maintenant on sent que ça évolue, on sent qu'il y a de plus en plus de demandes, qu'on arrive à se faire connaître, qu'on a réussi à lever un petit peu les freins aussi qu'il pouvait y avoir, voilà, c'est un bus, c'est bizarre, qu'est-ce qu'il se passe, est-ce qu'il y a vraiment un médecin ? Donc oui, pour rassurer ou en tout cas prévenir les gens, il y a bien un médecin ou une sage-femme à bord, c'est vraiment quelqu'un de physique, il n'y a pas de téléconsultation, peut-être qu'à un moment donné on en fera, mais pour l'instant c'est pas le cas.
3: Ça peut s'envisager.
5: Ça peut s'envisager, mais voilà, pour l'instant ce n'est pas le cas, donc il y a bien un médecin ou une sage-femme à bord. Ce qu'on a oublié de dire aussi, qu'on vient deux fois voire plus par mois dans la commune, avec des dates bien définies qui sont qu'on peut retrouver à différents endroits. Je vais peut-être te laisser expliquer où est-ce qu'on peut retrouver toutes ces informations.
7: Alors vous avez le site internet, donc Medicobus 58, où il y a vraiment le planning jour par jour, endroit par endroit, et sur Facebook également, sur la page Medicobus 58, donc il y a une publication épinglée qu'on met à jour régulièrement sur les dates.
3: Puis il y a aussi de la doc papier, je pense, dans les centres sociaux, puisque vous parlez.
5: Il y a la doc papier dans les centres
3: sociaux. Une mairie aussi.
5: Dans les mairies, la communauté de communes aussi fait beaucoup de communication. Oui. Mes collègues et moi-même, on a distribué également dans les pharmacies du secteur. Donc voilà, la communication peut être trouvée vraiment dans les points où les gens se rendent.
3: Il fallait lancer la machine, je pense, c'était, d'après ce que vous disiez tout de suite, là, c'était pas évident dans les débuts.
7: Il y a le bouche à oreille aussi qui fait beaucoup.
3: Oui, c'est ça, oui, tout à fait.
7: Un patient X qui vient, écoute, j'ai été au médicobus, il y a bien un médecin à bord.
3: Vous êtes basé à Nevers, donc vous ne pouvez pas partir sans qu'il y ait un médecin à bord.
5: Non, on part systématiquement avec un médecin ou une sage-femme.
3: Un médecin ou d'autres professionnels de santé, je veux dire.
5: Enfin, oui, nous rejoignent.
3: Il faut que l'équipe soit complète.
5: Exactement.
7: C'est ça.
3: Les gens qui viennent vous voir prennent rendez-vous avant, comment ça se présente?
5: Oui, c'est ça.
3: Il y a un numéro de téléphone peut-être?
5: Exactement. Donc ils prennent rendez-vous en effet par téléphone.
7: Alors ils peuvent appeler au 06 08 36 03 96.
3: Donc c'est le numéro unique pour contacter le médicobus.
5: Et pour l'instant, comme on démarre encore, préfère toujours une prise de rendez-vous, mais si les gens vraiment arrivent, si on a de la place, on les prendra. Le sans rendez-vous n'est pas rédhibitoire. Voilà, s'ils arrivent ou même s'ils appellent une demi-heure avant, si on a de la place, on prendra. Donc ne pas hésiter aussi à venir nous voir, à venir voir le bus pour lever un petit peu aussi ces a priori.
3: Voilà, ce que je vais,
5: même s'ils n'ont pas forcément envie d'avoir un rendez-vous, au moins pour venir voir à quoi ça ressemble et puis pouvoir se rassurer aussi sur ce que c'est exactement.
3: Les médecins qui sont avec vous, enfin qui composent l'équipe, ce sont des libéraux aussi pour cette activité-là, en plus de leur boulot.
7: Oui, effectivement, c'est des médecins généralistes hein, qui donnent de leur temps pour venir travailler au Medicobus. Donc ils sont salariés au Medicobus. On a des médecins généralistes qui sont en cabinet. On a également une jeune médecin avec nous, qui démarre avec nous. Donc, on a...
3: C'est une bonne école pour...
7: C'est ça, oui.
3: Si elle s'installe, je pense que...
5: On a aussi
3: contact avec un public...
5: Ça permet de voir aussi...
3: Ultra différent, voilà. Parce que c'est un quand même public, pas un cabinet
5: Non, et puis un public qui est très large. Un public très large, du plus jeune âge ou à l'âge le plus vieux. Voilà, on a tout type de public. On a également des jeunes femmes remplaçantes qui font des remplacements. On a des médecins retraités. Tout type de médecins ou sages-femmes peuvent, voilà, en tout cas, nous contacter s'ils sont intéressés pour donner du temps médical. Alors, bien sûr, sans en enlever là où ils en font déjà, parce que c'est vraiment pas du tout le but. Mais en tout cas, s'il leur reste du temps, ne pas hésiter à nous contacter. Et c'est un petit peu à la carte, c'est-à-dire qu'un médecin qui nous décide de nous donner une semaine par mois, bah d'accord. Il décide de nous donner une journée par mois, bah c'est d'accord. On s'adapte vraiment et on fait un planning mois par mois avec les disponibilités des médecins, que le Medicobus puisse tourner le plus possible.
3: Les gens qui viennent vous voir ont des pathologies particulières ou
7: toutes pathologies.
3: Oui, je comprends, mais plus ou moins lourd, je veux dire. Enfin bon.
7: Oui, effectivement, on a eu des pathologies lourdes.
3: Qui n'auraient peut-être pas forcément consulté.
7: C'est ça aussi le but aussi voilà. Medicobus 58, se rendre au plus près des habitants. Il y en a beaucoup qui sont sortis du parcours de soins, qui sont isolés, qui sont peut-être en ALD, qui ont des grosses pathologies. Donc oui, effectivement, on a des personnes qui sont venues nous voir et qui sont contents d'être rentrés dans le parcours de soins et se faire suivre, de se faire soigner également et d'avoir un interlocuteur.
3: Mais la moyenne d'âge, grosso modo, vous avez eu le temps de...
7: On a du plus jeune âge pour les vaccins.
3: Oui, il n'y a pas de...
7: Jusque, comme disait Amandine...
3: Chez vous aussi.
7: Ah oui.
3: Comme un cabinet, enfin c'est un cabinet.
5: On peut tout faire. On a de la chance d'être équipé par des outils, pas mal d'outils connectés qui nous permettent de faire des ECG. Enfin voilà, tout un tas d'outils connectés. On peut faire de la dermatoscopie, on peut faire plein de choses dans le bus. Donc voilà, ne pas hésiter aussi si on a le moindre souci, même pour poser une question, est-ce qu'on peut faire ci, est-ce qu'on peut faire ça dans le bus. Voilà, comme ça on peut tout expliquer. Les vaccins, c'est tout à fait possible. On a tout ce qu'il faut pour nous permettre de travailler comme dans un cabinet classique.
3: Alors à partir de là, vous êtes un petit peu pour les pathologies. Et vous êtes un peu garde de triage pour orienter les gens, tel ou tel spécialiste.
5: Oui, c'est ça. Après, voilà, quand en tout cas un patient appelle, on lui dit si oui ou non on peut le recevoir. Bon, généralement, comme on est un cabinet classique, on prend tout venant. Mmh. Mais en effet, on suit des gens qui ont des pathologies chroniques, qui ont du diabète, qui ont des pathologies, des scléroses en plaques, enfin, peu importe les pathologies. On suit ce type de patient et on devient médecin traitant comme un cabinet classique. Et également, on prend aussi, comme on a dit tout à l'heure, les urgences. Donc, une maman qui appelle pour son enfant qui a 42 fièvres, et ben on va le prendre, on va voir ce qu'on peut faire. Si il s'avère que c'est vraiment plus grave, et ben dans ce cas-là, on appellera le 15, on enverra au niveau des urgences. Mmh. On régule aussi un petit peu toutes ces choses-là. Moi, j'ai tendance à utiliser le Medicobus un petit peu comme exemple, un petit peu comme SOS médecin. C'est un petit peu pareil. Si on a une urgence, on peut aussi venir chez nous. Mais on est également un cabinet médical classique pour des patients qui souhaiteraient vraiment être suivis par le Medicobus.
3: Donc, on peut aller vous voir pour un simple rhume, je dirais.
5: Exactement.
7: Ah oui, comme si vous alliez dans un cabinet classique.
3: Oui, je comprends bien ça, mais des fois on décide, on est enrhumé, on va pas aller chez le médecin pour ça, mais ça vaudrait peut-être mieux, quoi.
5: Ça vaudrait mieux, et puis ça éviterait surtout d'arriver peut-être à un plus gros rhume, qui vous conduira malheureusement peut-être aux urgences, ou pas, si on est ici, si au lieu d'aller engorger les urgences, et peut-être même d'attendre 3-4 heures qu'on puisse être pris en charge, si on est présent, ou en tout cas pas loin de la commune dans laquelle le patient habite, venez nous voir, si vraiment il y a besoin d'aller aux urgences, c'est ce qu'on vous conseillera, mais en tout cas pour l'instant, on peut aussi prendre en charge ce type de choses.
3: Donc vous allez à Dornecy deux fois par mois ?
5: Dornecy et Corvol l'Orgueilleux deux fois par mois.
3: Il y a des jours dédiés, non ? Comment ?
5: Alors, sur la commune de Dornecy, c'est les mercredis uniquement. Sur Corvol l'Orgueilleux, c'est les mercredis également, mais aussi d'autres journées, souvent le lundi. Voilà, après.
3: C'est à la prise de rendez-vous au numéro que vous allez rappeler, Sophie ?
5: À la prise de rendez-vous à ce numéro-là, et comme je disais tout à l'heure, également sans prise de rendez-vous, si vraiment les gens n'ont pas le temps de prendre rendez-vous, ou en tout cas sont un peu sceptiques, n'aiment pas hésiter à venir nous voir.
3: C'est à la prise de rendez-vous que vous dites à la personne, au patient, à tel endroit, à telle heure, quoi, je veux dire.
5: Hein. Exactement. Après, souvent, quand ils appellent, surtout dans les communes ici, on est quand même assez éloigné de Nevers, tout ça, ils savent généralement où on est quand on est à Corvol l'Orgueilleux et Dornecy. Donc en tout cas, on leur précise exactement où on est. Corvol l'Orgueilleux, on est vers la mairie, et Dornecy, on est vers le Lavoir.
3: Votre Medicobus est quand même reconnaissable, je pense.
5: Oui.
3: Sans avoir de gyrophare forcément, comme les pompiers,
5: non,
3: heureusement
5: on
3: d'ailleurs.
5: On est
3: vous avez quand même des signes distinctifs de votre intervention. Donc voilà, alors donc vous me disiez tout à l'heure que vous souhaitiez, ce serait bien pour tout le monde d'ailleurs, étendre vos activités dans d'autres communes.
5: Il est possible. possible éventuellement, oui, d'étendre
3: nos
5: activités.
3: Vous avez déjà des contacts peut-être ?
5: Alors, la communauté de communes Onivernais-Valdionne souhaitera peut-être éventuellement, comme je vous disais, soit augmenter les communes, soit changer de commune. Ça va dépendre. Là, pour l'instant, on n'a pas assez de recul. On a commencé les consultations au mois de mai. Mmh. On a commencé mi-mai, que ce soit pour la sage-femme ou pour les médecins généralistes. Donc, on se laisse au moins jusqu'à fin août pour faire vraiment un bilan de tout ce qui s'est passé, de l'évolution des consultations. Et peut-être que dans cette communauté de communes et dans d'autres, on se rendra compte que le lieu n'est peut-être pas le bon, qu'il faut mieux aller ailleurs, ou que les deux lieux sont bien, mais peut-être qu'un autre lieu mériterait aussi qu'on y aille. Tout ça, c'est vraiment mouvant. Si la Comcom revient vers nous en disant voilà, ben, finalement ce lieu-là, c'est pas top, est-ce qu'on peut pas aller ici ? On s'adapte.
3: Mais il faut pas confondre le médicobus avec les urgences non plus.
5: Non, ce n'est pas les urgences.
3: Évidemment, s'il y a urgence, vous allez soigner, c'est évident, ça tombe sous le sens puisque c'est le.
5: En tout cas, vraie urgence qui mériterait vraiment d'aller à l'hôpital. Nous, s'ils nous appellent, on sera en capacité de leur dire ben non, là, allez tout de suite à l'hôpital, ne perdez pas votre temps vers nous. Par contre, si on sent que ça mérite quand même une consultation et qu'on peut-être désengorger les urgences, ben voilà, on leur dit de venir vers nous.
3: Mais quels sont vos rapports avec les médecins du secteur, ici pour les Vaudiodes, mais enfin ailleurs aussi, j'imagine.
5: Alors après, je sais que les communautés de communes ont pris contact avec les médecins du territoire, normalement, ils sont censés être informés de notre présence. Comme a dit ma collègue, et c'est vraiment très important, on n'est pas là pour remplacer les médecins existants, mais vraiment pour être complémentaires. Donc un patient qui viendrait peut-être d'un autre médecin, entre guillemets, le médicobus ne le prendra pas en médecin traitant, c'est pas du tout notre souhait. Par contre, on pourra pallier peut-être à l'absence du médecin, et le patient retournera voir son médecin après. Et si le médecin a besoin de contacter le médicobus parce qu'il a une question sur la consultation, c'est tout à fait possible. C'est le but, en fait, même, de créer vraiment un parcours de soins autour du patient, la pharmacie, le médecin, le centre social, le CCAS, le France Service, tout ce qui peut exister pour permettre au patient d'avoir les meilleurs soins possibles.
3: Donc ça, c'est une offre santé quand même importante pour un des territoires comme les nôtres. Ce que vous entendez, je pense que les gens vous le disent.
7: Après, c'est important qu'il y ait une coordination autour du patient, en fait. Tous les professionnels de santé travaillent autour du patient et pas de penser qu'on vient prendre la place d'eux. C'est vraiment important de le dire. Là, j'ai l'exemple d'un patient qui est venu, qui nous a. Donc, il est venu se renseigner, donc on l'a informé, qui a un médecin traitant, mais il avait une otite et il ne pouvait pas avoir son médecin traitant avant 3 semaines.
3: Ah oui, bah ça, c'est le problème classique.
7: Et surtout, voilà, les otites, c'est très douloureux, donc on l'a accepté. On a accepté le patient en lui expliquant que, voilà, le médecin a fait la consultation, lui a donné un traitement et que, voilà, on le prendra pas, la place de son médecin traitant.
3: Mais là, c'était une urgence. En l'occurrence, je pense que l'exemple que vous citez, c'était tout de suite qu'on pouvait pas attendre.
7: Bah là, c'était une urgence sur le moment.
3: Une urgence,
7: monsieur avait mal.
3: C'est pas évident, souffrir d'une otite, je peux vous dire. donc voilà. Donc vous souhaitez donc aller dans d'autres communes. Vous pensez vers quand ?
5: C'est vraiment à la main des communautés de communes. Ça, pour le coup, c'est pas le médicobus qui va décider où on va. C'est vraiment à la main des communautés de communes, parce que ce qui est important à savoir aussi, c'est que cette offre de soins, elle est, y a des financements derrière, forcément. On a répondu à la base à un appel à projet national, mais qui n'avait pas de financement. Donc il a fallu aller chercher des financements, et on a beaucoup de financements de l'ARS, de la CPAM, de la région. On a plein de financements, mais ça n'est pas suffisant pour pallier aux autres dépenses. Donc les communautés de communes, forcément, payent une partie pour assurer les consultations. Donc c'est vraiment à leur main, à eux, de nous dire s'ils souhaitent oui ou non aller à d'autres endroits. C'est vraiment eux, pour l'instant, ils nous ont pas fait part d'autres communes. Ils nous ont, c'est encore trop tôt pour faire des changements pour l'instant. On verra, je pense qu'au mois de septembre, on y verra plus clair. Et peut-être, comme je vous dis, qu'on n'ira plus quelque part, mais ailleurs. Mais peut-être pas non plus dans des endroits où il y a déjà beaucoup de médecins. Le but, c'est vraiment de rayonner, d'être placé à un endroit et de pouvoir rayonner quand même, comme c'est la communauté de communes qui finance, de pouvoir rayonner le plus possible sur la communauté de communes pour faciliter aussi la venue des patients des autres communes.
3: Mais il y a aussi des contraintes techniques, parce que vous êtes une équipe, il faut tenir compte des possibilités aussi de tout ça pour établir un roulement par mois, mettons. Donc
5: tout à fait, c'est un
3: il faut toujours anticiper, je pense.
5: C'est un peu mon rôle de faire ce fameux planning.
3: Ah vous êtes permanence, vous, Amandine,
5: je crois. Plus ou moins. C'est un peu mon rôle de faire ce planning, d'envoyer, entre guillemets, les assistantes médicales sur des lieux, les lieux de consultation. Parfois, le médicobus ne sort pas. Si je n'ai pas de médecin ou de sage-femme, il ne sort pas.
3: Oui, je redis.
5: Par contre, il peut, comme je vous disais au début, il peut aussi aller faire de la prévention avec la Fédération des centres sociaux. Enfin, malgré tout, le médicobus est quand même quasiment tout le temps en mouvement, puisque s'il n'est pas chez nous, il est à la Fédération des centres sociaux. Et ma collègue, donc Cécile Pelletier, qui s'occupe de cette partie-là, est toujours en contact avec toutes les communes du territoire pour voir si elles sont intéressées, pour accueillir une action de prévention. Souvent, c'est des choses qui sont mises en place sur les festivités, sur les marchés, sur les festivités, peu importe lesquelles, pour les mettre avec une action de prévention, la prévention sur le diabète, de la prévention solaire en ce moment, ça se fait beaucoup, ce genre de choses. Mais oui, en effet, il faut répondre aussi à ces contraintes. contraintes de planning, mais ça c'est mon rôle et c'est tout à fait faisable. Contraintes techniques parfois, donc il nous faut quand même souvent un branchement électrique. Bon, ça globalement ça pose pas trop de problèmes.
3: Je pense que ça de... oui.
5: Voilà. Et surtout une salle où s'adosser, puisque ben l'assistante médicale a besoin dans le bus, il n'y a pas et la salle d'attente et le cabinet, c'est vraiment uniquement le cabinet. Donc on a besoin d'avoir une salle d'attente et un petit bureau pour l'assistante médicale. Ah, pour.
3: Vous auriez à Smirborque, c'est sûr que ça serait peut-être plus pratique.
5: Mais ça enfin, serait plus pratique, mais on
7: conduit. Voilà.
3: On va vous le souhaiter parce qu'il y aura plus d'espace, c'est ça que je veux dire. Hein.
5: Mais on ne pourrait pas le conduire parce dans que du coup,
7: c'est un autre permis.
5: Voilà. C'est les assistantes
3: médicales qui conduisent. Non, mais je plaisante un petit peu, mais je veux dire, bon, c'est avec la complicité entre guillemets des communes. On prend l'exemple de Dornecy qui vous met à disposition, je pense, à une salle de la mairie pour oui. Comme salle d'attente, je pense que c'est ça, hein, ou oui. Corvol d'ailleurs. Donc, le problème n'existe pas, quoi, je veux dire. C'est, voilà. Là, on parle de Dornecy et Corvol pour ce qui est du territoire au Nivernais-Val-Niotte, mais ailleurs dans la Nièvre, vous avez quand même pas mal de kilomètres à faire pour exercer votre boulot, Sophie.
7: Non, parce qu'il y a beaucoup. C'est plus loin.
3: Il y a beaucoup de communes quand même. Il y en a deux ici, mais il y en a pas mal ailleurs, quoi.
7: Bah, on est pour l'instant beaucoup autour de Nevers quand même.
3: Ah ouais.
7: C'est vraiment Corvol et Dornecy qui sont un peu plus éloignés.
3: Mais... pour le nord, quoi.
7: C'est moi qui le dites. Hein.
3: C'est pas vous qui le dites, c'est moi.
7: C'est vous qui le dites. Hein.
5: Enfin, après, on a trois communes sur l'agglomération de Nevers. On va à Nevers au niveau du quartier des Courlis. On va à Fourchambault et on va à Pouglézot. Mmh. Et après.
3: Je pensais sur le Morvan par là.
5: Eh bien, pour l'instant,
3: l'Orme,
5: pas encore.
3: Je sais pas, l'Orme ou Monceau, je sais pas.
5: Pas encore pour l'instant. On va également donc, dans la communauté de communes Loire et Allier, donc au niveau de Chevenon. Et on a travaillé aussi avec la ville de Decize pour faire uniquement des dépistages dermatologiques. Mais pour l'instant, les autres communes, communautés de communes en tout cas, n'avaient pas souhaité accueillir le Medicobus. Mais pas plus tard qu'hier, on a eu une réunion avec beaucoup de communautés de communes de la Nièvre. Toutes avaient été conviées pour voilà, leur présenter le projet et leur demander s'ils souhaitaient oui ou non intégrer le projet. Et ça a suscité de l'engouement et des questionnements. Mmh. Donc je pense que d'ici peu, d'autres communautés de communes vont se raccrocher au projet. Et on pourra en effet aller peut-être dans le Morvan ou ailleurs.
3: À la lumière de ce que vous faites en ce moment,
5: exactement.
3: Vous pourrez dire, bah, tiens, là, un premier bilan bah, qui est plutôt positif, donc ça peut susciter au moins de la curiosité.
5: Tout à fait.
3: Et au plus, au mieux, donc, votre venue dans ces communes-là. Quoi.
5: Exactement.
3: Et rappelez-nous dans le numéro de téléphone pour la prise de rendez-vous.
7: Alors pour la prise de rendez-vous, vous pouvez appeler au 06 08 36 03 96.
3: On va peut-être se quitter en musique quand même, Karine, qu'est-ce que vous en pensez? Vous avez un disque sous la main là?
4: Ah ben, vous me dites et après moi je le mets.
3: Il y a tout ce qu'il faut, c'est génial ça. Vous souhaitez entendre quelque chose, mesdemoiselles? Tiens, j'ai gentil. Non, sérieusement, vous souhaitez entendre quelque chose, Sophie ou Amandine, je sais pas.
5: Vous écoutez une musique?
7: Oui, moi j'aime bien Jack et Carla, mais...
5: Allez.
3: Et que vous dédiez à quelqu'un en particulier?
5: Non, tu veux dédier ça à ton chéri?
7: Bon, allez, je dédie ça à mon mari et puis à mon fils.
3: Et puis vous aussi, vous dédiez à quelqu'un?
5: Oh là, oui, bah, à mon chéri également.

0: Ben écoutez, merci de votre visite à Flutter FM. Et puis on se reverra peut-être un jour, je sais pas, dans le studio, pas dans le médicobus, entre nous.
1: Avec plaisir.
2: Merci de votre accueil.
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3: Bonjour à tous. Un total de 308 personnes ont été interpellées sur l'ensemble du territoire dans le cadre d'enquêtes ouvertes sur des départs de feu. C'est ce qu'explique le ministre de l'Intérieur aujourd'hui. C'est évidemment un chiffre très élevé d'arrestations, surtout quand on sait que dans deux tiers des cas, on est sur des interpellations pour des motifs criminels, c'est-à-dire des mises à feu volontaires, a déclaré Laurent Nunez. Parmi les personnes arrêtées, 33 sont incarcérées soit en détention provisoire en attente de jugement, soit qui ont été condamnées, parfois de la prison ferme. C'est ce qu'a précisé le ministre de l'Intérieur. Les agents de sécurité l'ont d'abord repéré sur les caméras de surveillance. Un homme muni d'un couteau à viande a été surpris en train de fouiller les bureaux du ministère de la Santé dans le 7e arrondissement de Paris. Et la nuit dernière, le malfrat s'est introduit un peu plus tôt par une sortie de secours normalement fermée, mais restée ouverte hier soir pour une raison encore inconnue. La sécurité a prévenu la police à 6h du matin. Au même moment, au moins un agent s'est rendu au contact du voleur qui a brandi son couteau. Le vigile est parti se réfugier. L'homme a tenté alors de s'enfuir par la même issue de secours par laquelle il était entré. Il est tombé sur une patrouille de police qui l'a rattrapé rue de Saxe. L'opération se poursuit dans de bonnes conditions pour ramener à la surface un spéléologue bloqué depuis mercredi soir après une chute dans une cavité à la Pierre Saint-Martin dans les Pyrénées-Atlantiques. Le spéléologue était bloqué depuis mercredi soir à 350 mètres de profondeur après une chute dans une cavité. Les secours ont pu arriver jusqu'à lui et sa remontée sur civière a débuté la nuit dernière. L'hymne russe va de nouveau pouvoir résonner lors des compétitions de boxe. La Fédération internationale de boxe World Boxing, reconnue par le CIO, a annoncé hier avoir autorisé la participation des boxeurs russes à ces compétitions sous leur couleur et avec leur hymne national. Et puis, Il Capitano s'est éteint. Le footballeur Franco Baresi, défenseur iconique de l'AC Milan et de l'équipe d'Italie, est mort à l'âge de 66 ans, annonce faite par le club aujourd'hui. Il avait remporté 3 trophées de la Coupe d'Europe des clubs champions et 6 championnats d'Italie avec Milan dans les années 80 et 90. Il avait également remporté, sans la jouer, la Coupe du Monde 82 avec la Nazionale. C'est la fin de cette édition. Merci de l'avoir suivi.
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1: Les aliments anti-fatigue. Pour déjouer les baisses d'énergie, certains aliments peuvent donner un coup de peps. Le chocolat noir. Riche en magnésium et en nutriments essentiels, le chocolat noir fournit une dose d'énergie immédiate à l'organisme. Source de fer également, le chocolat entraîne la production énergétique dont nous avons besoin. Attention tout de même, le cacao reste calorique, on se limite donc à 2 carrés après le repas. Le muesli, ce mélange de céréales et de fruits, est un véritable allié anti-fatigue. Un bol de 100 grammes au petit déjeuner participe au bon fonctionnement du corps. Le persil, il lutte efficacement contre les baisses de forme. Sa forte teneur en fer, en nutriments protecteurs et en antioxydants fournit une bonne dose d'énergie. Pensez à ajouter du persil à volonté dans vos préparations. Du vert encore avec les épinards, brocolis, asperges, des légumes riches en magnésium, vitamine B9 et C qui aident à transformer les graisses en énergie. Les agrumes, pour faire le plein de vitamine C dont la carence est souvent associée à la fatigue. Orange, pamplemousse, clémentine, jus de citron, sans oublier bien sûr le kiwi. Les céréales complètes, les sucres lents sont une source d'énergie appréciable. Néanmoins, il faut faire la distinction entre les capacités énergétiques des céréales complètes et celles des sucres raffinés, c'est-à-dire blanchis. Si les premières fournissent le plein d'énergie, les seconds entraînent une hausse rapide de la glycémie qui dure peu de temps et aboutit à un état de faiblesse. Du coup, on privilégie les pâtes complètes, la farine complète, etc. Le germe de blé, particulièrement riche en nutriments et notamment en vitamine B et magnésium, c'est un bon allié anti-coup de mou. L'eau minérale, pour faire le plein de minéraux et oligo-éléments, mieux vaut choisir une eau adaptée à ses besoins. On privilégie donc les eaux riches en magnésium et en sulfate pour retrouver la pêche. À noter, une alimentation trop riche ou surchargée en mauvais sucre fatigue et met notre organisme à plat. Entre repas pris sur le pouce, déséquilibre alimentaire ou tout simplement stress au quotidien, il n'est pas étonnant de ressentir fréquemment les effets de la fatigue.
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0: Avec Destination Santé, Emmanuel Ducreuset.
1: Bonjour à tous. Traditionnellement, dans beaucoup de pays, les hommes urinent debout. Mais cette habitude, acquise souvent dès l'enfance, n'est pas la meilleure pour la santé. Explication. Uriner est l'un des gestes les plus naturels qui soient. Beaucoup d'hommes le font sans réfléchir, ni même se soucier de leur posture. Pourtant, faire pipi assis plutôt que debout pourrait présenter bien des avantages. Plusieurs études ont déjà comparé la position assise au fait d'être debout au moment de la miction. Résultat, la première permet de détendre les muscles du plancher pelvien et ainsi une meilleure vidange. Sans oublier qu'en position debout, certains poussent inconsciemment, ce qui à terme peut provoquer des douleurs pelviennes et des tensions. Ceci est particulièrement bénéfique pour les hommes souffrant d'affections telles que l'hyperplasie bénigne de la prostate qui peut rendre le simple fait d'uriner difficile. Pour certaines personnes, notamment les seniors ou celles ayant des problèmes d'équilibre, uriner debout peut représenter un risque de chute. S'asseoir offre une position plus stable et sécurisante, particulièrement en cas de fatigue, de vertige ou de mobilité réduite, ou tout simplement la nuit lorsque l'on ne veut pas allumer la lumière pour ne pas réveiller le reste de la famille. Souvent évoqué avec humour, uriner assis limite les éclaboussures. Même si vous pensez être un excellent viseur, des projections invisibles peuvent salir les toilettes et leur environnement. La position assise permet donc de maintenir une meilleure hygiène.

C'est vrai qu'il fait un temps superbe pour un dimanche de février. Y a ceux qui bronzent déjà sur l'herbe et ceux qui s'inquiètent des degrés. Les éléments sont en colère.

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2: Bonjour à tous. Nouveau coup dur dans le Var. Le feu du Gros Bessillon qui a parcouru 4500 hectares n'est pas totalement éteint. Ce vendredi après-midi, à la faveur du mistral et des températures élevées, une importante reprise a été signalée dans le secteur. À Corrence, l'évacuation du camping du Grand Jardin a été ordonnée, tout comme celle de plusieurs habitants du secteur. En parallèle, l'amélioration se confirme elle dans d'autres zones touchées par les incendies. Le feu de la vallée de la Restonica en Haute-Corse est désormais maîtrisé après avoir détruit plus de 1000 hectares. En Gironde, où le méga-feu a parcouru 42 000 hectares, de nouvelles communes et plusieurs sites touristiques peuvent être réintégrés. La SNCF annonce également la reprise dès demain des trains au sud de Bordeaux après la sécurisation des voies. Face à l'afflux massif de migrants à Ceuta, la France, elle, a annoncé le renforcement de ses contrôles à la frontière espagnole. Le ministre de l'Intérieur a activé la force frontière d'intervention rapide, prévenant que des mesures seraient prises en cas de mouvement vers le territoire national. Laurent Nunez s'est entretenu également avec son homologue espagnol pour évoquer cette crise qui fait suite à une vague d'entrée massive dans l'enclave espagnole où plus de 34 000 personnes seraient mortes en tentant de franchir la frontière depuis le Maroc. Sport maintenant, le projet de la FIFA de vendre des parts de la Coupe du Monde continue de fracturer le football mondial. Ce vendredi, double coulure pour Gianni Infantino. Son conseiller principal, Carlos Cordeiro, a démissionné en signe de protestation, tandis que la Confédération Asiatique a rejoint l'UEFA et la CONCACAF dans leur opposition au projet. De son côté, l'Océanie a annoncé vouloir examiner la proposition lors de son comité exécutif d'août, sans trancher pour l'instant. Un homme a été interpellé, lui, ce vendredi, après s'être introduit dans les locaux du ministère de la Santé à Paris. Repéré par les agents de sécurité après l'ouverture d'une issue de secours, il a exhibé un couteau avant de prendre la fuite. Les policiers l'ont rapidement arrêté en possession de plusieurs ordinateurs et téléphones portables manifestement volés. Il a été placé en garde à vue pour vol avec arme et usage de stupéfiants. C'est la fin de cette édition. Merci de l'avoir suivi.
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1: Il est tout juste 18h, excellent début de soirée en compagnie de Flotteur FM avec Gédimat, Cabia Matériaux au cœur de l'ouvrage à Clamecy.
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1: Pétanque des Vosgiennes vous donne rendez-vous pour des concours de pétanque en doublette ouverts à tous. J'ai du but à 19h à Clamecy, inscription et restauration dès 18h. 5€ par joueur, formule ABC, c'est bien sûr au site de la Tambourinette. Les dates sont les vendredis 31 juillet, 7 août et 14 août. C'est bien sûr organisé par Pétanque Vosgiennes. Alors rendez-vous sur le site de la Tambourinette à Clamecy pour les concours de pétanque en doublette ouverts à tous. J'ai du but à partir de 19h, inscription et restauration dès 18h. Concours de pétanque, c'est au Wagne, c'est samedi 1er août à partir de 13h30. Jeu en doublette, inscription sur place, 10€ par doublette. Nombreux lots, un lot pour les trois premiers, un lot pour l'équipe féminine et un lot pour l'équipe jeune, 14 ans et moins. C'est organisé par l'Association pour la sauvegarde du patrimoine de Wagne. Boissons, gâteaux, casse-croûte sur place. Alors venez nombreux samedi 1er août pour ce concours de pétanque à partir de 13h30. Repas dansant organisé par le comité des fêtes de Nuard. Ce sera le dimanche 23 août à la salle multisport de Nuard. Repas plus bal à partir de 12h, 25€. Bal seul, 12€. Pour les enfants de moins de 12 ans, 8€. Début du bal, 15h. Attention, réservez au plus vite en téléphonant au 07 89 53 99 15. Repas dansant le dimanche 23 août. C'est à Nuard, pensez à réserver dès maintenant. Soirée gourmande tous les samedis à partir de 19h et ce du 1er au 29 août. Buvette sur place, parking gratuit, c'est bien sûr à Druy-les-Belles-Fontaines. Restauration sur place ou à emporter, une quinzaine d'artisans chaque samedi. Vous pouvez réserver votre table en téléphonant au 06 73 70 17 28. Et vous renseignez bien sûr sur Facebook. Les tables sont abritées, alors venez nombreux participer à ces soirées gourmandes tous les samedis à partir de 19h, c'est du 1er au 29 août, c'est à Druy-les-Belles-Fontaines. L'Amicale des sapeurs-pompiers de Billy-sur-Oisy et de Oisy organise samedi 1er août au parking salle polyvalente de Billy-sur-Oisy des jeux gratuits pour les enfants entre 18h et 19h. Restauration et buvette sur place sans réservation comprenant plateau saucisse merguez andouillette, plateau hamburger, retraite au flambeau à partir de 22h30 suivi d'un bal animé par l'Amicale. Alors venez nombreux, c'est organisé par l'Amicale des sapeurs-pompiers de Billy-sur-Oisy. Oisy et de Oisy, c'est samedi 1er août, parking de la salle polyvalente de Billy-sur-Oisy. Concours de pétanque nocturne, c'est à Corvol-l'Orgueilleux. Rendez-vous samedi 1er août au stade de Corvol. Inscription dès 18h30, début du concours 19h30, restauration et buvette sur place. Partie en doublette, 5 parties, 2,50€ par personne, lot pour les 5 premières équipes féminines. Alors venez nombreux au concours de pétanque nocturne de Corvol-l'Orgueilleux samedi 1er août au stade à Corvol. Inscription dès 18h30. Du théâtre musical à Saint-Ligny. Famille nombreuse revient pour créer son nouveau spectacle de chansons françaises au-dessus des nuages. Représentation samedi 1er août à 20h à la salle des fêtes de Tanné et dimanche 2 août 16h à la salle des fêtes d'Amazy. Dans les textes de Jacques Prévert, les oiseaux ont la parole. Ils survolent le monde des humains, ils témoignent, ils donnent l'exemple. Alors faisons comme eux, unissons-nous et chantons. chantons ensemble. Famille Nombreuse est une joyeuse troupe issue de l'atelier chanson La Volute, menée à Paris par Brigitte Le Gargasson. Chaque été, Roland Leclerc accueille à Saligny certains de ses chanteurs et musiciens. Commence alors une semaine de vocalise, de rire et de travail aussi, afin de concocter un assemblage de chansons autour d'un thème choisi à l'avance. La fin de semaine est couronnée par le plaisir de présenter le spectacle réalisé aux personnes de Saligny, d'Amincy, d'Anet et de, bien sûr des alentours. Alors venez nombreux, théâtre musical au-dessus des nuages, samedi 1er août 20h, salle des fêtes de Tannet, et dimanche 2 août 16h à la salle des fêtes d'Amincy. Entrée gratuite, participation libre. Les journées Lucien, ce sont les 1er et 2 août, c'est bien sûr à Entrain-sur-Nohain. Des expositions, dédicaces de margerins, jeux, buvettes, restauration sur place, des sorties moto et mobilettes, rassemblement de véhicules anciens, vente de vinyles et BD, mais aussi des concerts de rock proposés tout au long de la journée et également en soirée. Il y aura également tout au long du week-end des animations, rallye photo où est Lucien. Vous pourrez bien sûr profiter des balades donc mobilettes dans les rues d'Entrain, profiter des différents concerts, défilés de pin-up, des courses de lenteur de mob, des blind tests et karaoké durant l'après-midi et également en soirée. Alors ne manquez pas ce rendez-vous. C'est la 3e édition. Les journées Lucien, ce sont les 1er et 2 août à Entrain-sur-Nohain. C'est organisé par l'association Interanum. Vous pouvez bien sûr avoir un peu plus de renseignements en téléphonant au 06 81 36 45 41. L'association Flestivité organise son vide-grenier annuel, place de l'église de Flécusy, dimanche 2 août, à partir de 5h. Pas de réservation, 2 mètres gratuits et 1 euro le mètre supplémentaire. Pas d'exposants de métiers de bouche, restauration sur place. Alors venez nombreux. C'est dimanche 2 août, tout au long de la journée, l'association Flestivité organise son vide-grenier annuel. Ce sera place de l'église de Flécusy. Le comité des fêtes de Chevannes-Changy organise leur vide-grenier dimanche 2 août. Emplacement gratuit, un café offert aux exposants, buvette et restauration avec jambon cuit à la broche, frites, fromage, dessert sur place et à partir de 11h, animation de rue. Les renseignements et inscriptions se prennent auprès de Monsieur Lavaux au 06 78 96 42 41. Alors venez nombreux, c'est dimanche 2 août tout au long de la journée pour le vide-grenier de Chevannes-Changy avec le comité des fêtes. Avez à la Tannaisie et aux alentours, bien sûr. Rendez-vous le 8 août. Venez passer une journée avec les vignerons de Tannay. Avec au programme à 9h, marche des vignerons. Départ du parc L'Allier, chaussures de rando et sac à dos pour une marche dans nos jolis paysages viticoles. Ravitaillement, évidemment. À partir de 12h, méchoui, salade César, cochon ou agneau à la broche, fromage, tarte fine aux pommes et boules de glace, café. Le tarif est de 26 euros, menu enfant 12 euros. Un apéritif sera offert et notez que les réservations se prennent auprès de Carole Laguigné avant le 4 août en téléphonant au 03 86 29 84 47. Dans l'après-midi, vers 16h30, marché des vignerons. Foire au vin des vignerons de Tannay, dégustation, vente sur place jusqu'à 19h30, marché de produits du terroir locaux, miel, fromage de chèvre, vin de Tannay, charcuterie. Et notez qu'à partir de 20h, ce sera le bal des vignerons pour terminer la soirée. Bal de la confrérie des vignerons Saint-Vincent de Tannay, animé par DJ Chris Bailly. Planche apéritive et crêpes buvette sur place, 12 euros la planche. Alors plus aucune raison de manquer ça. Venez nombreux participer à cette marche des vignerons, au méchoui, au marché des produits du terroir locaux et au bal des vignerons. C'est tout au long de la journée du 8 août. Pour plus d'infos, vous pouvez bien sûr aller sur Facebook Confrérie de Saint-Vincent de Tannay. du rock blues, ça vous dit, avec Zone 58, c'est à Dornecy. Le rendez-vous est donné le 8 août sur le champ de foire de Dornecy. En effet, Dornecy en fait vous attend nombreux et vous servira entre autres des planches apéritives à partir de 20h. Et vous pourrez bien sûr profiter de ce rock blues qui vous est proposé donc durant la soirée du 8 août sur le champ de foire de Dornecy. Venez nombreux. Les amis du château vous convient à une soirée cheval et musique qui se déroulera samedi 8 août à partir de 17h30 dans le château de Druy-les-Belles-Fontaines. Des danses équestres de Charlotte Grenon et son cheval alterneront avec des moments musicaux pendant lesquels les trompes de chasse feront vibrer les murs du château. Entracte et buvette sur place. Le spectacle se terminera vers 20h. Les personnes qui le souhaitent pourront ensuite se rendre aux soirées gourmandes organisées par le comité des fêtes installé derrière la mairie. Karaoké géant, samedi 8 août à partir de 19h, c'est grande place de la mairie de Châtel-Sansoir. L'entrée est gratuite. Vous pouvez bien sûr réserver vos tables en téléphonant au 06 37 35 37 50. Buvette et food truck bien sûr sur place. Alors venez nombreux participer à ce karaoké géant. C'est samedi 8 août à partir de 19h, place de la mairie à Châtel-Sansoir. Vide-grenier, c'est à Amazy, dimanche 9 août. Rendez-vous à partir de 6h, emplacement gratuit, buvette et bien sûr restauration sur place avec pain beurré à partir de 10h. Renseignements en téléphonant au 06 65 73 50 26. Alors venez nombreux participer ou faire un petit tour lors du vide-grenier à Amazy, dimanche 9 août, tout au long de la journée. La Transverse, on la retrouve, a fait son festival jusqu'au 8 août. Vous pouvez retrouver toute la troupe à Clamcy le 1er août, le 2 août à Surchy, le 4 août à Tannay, le 5 août à Cervon et le 7 août à Alignan-Morvan, ainsi que le 8 août à Lormes. Les arts de la rue, c'est avec La Transverse, c'est gratuit. Vous pouvez bien sûr avoir tout le programme sur latransverse.com.
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1: Bonne soirée sur le 91 de Flotteur FM, il est tout juste 19h. 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
3: Bonjour à tous. Le cauchemar recommence. Le feu du gros Bessillon qui a parcouru 4500 hectares n'est pas totalement éteint dans le Var. Ce vendredi après-midi, à la faveur du Mistral et des températures élevées, une importante reprise a été signalée dans le secteur. À Corrence, Châteauvert et Montfort-sur-Argence, des habitations ont été évacuées, tandis que d'autres ont été invités à se confiner ce vendredi. En parallèle, l'amélioration se confirme dans d'autres zones touchées par les incendies en France. Le feu de la vallée de la Restonica en Haute-Corse est désormais maîtrisé après avoir détruit plus de 1000 hectares. En Gironde, où le mégafeu a parcouru 42 000 hectares, de nouvelles communes et plusieurs sites touristiques peuvent être réintégrés. La SNCF, elle, a annoncé la reprise dès demain samedi des trains au sud de Bordeaux après la sécurisation des voies. Face à l'afflux massif de migrants à Ceuta, la France a annoncé aujourd'hui le renforcement de ses contrôles à la frontière espagnole. Le ministre de l'Intérieur, Laurent Nunez, a activé ici la force frontière d'intervention rapide, prévenant que des mesures seraient prises en cas de mouvement vers le territoire national. Cette crise fait suite à une vague d'entrée massive dans l'enclave espagnole, où plus de 34 personnes seraient mortes en tentant de franchir la frontière depuis le Maroc. Pour sa part, l'État espagnol a assuré en fin d'après-midi que 37 500 migrants étaient déjà rentrés au Maroc sur les dizaines de milliers entrés illégalement dans l'enclave. Une nouvelle étape vers une désescalade à Gaza maintenant. Le Hamas affirme avoir accepté un accord de désarmement lié à une deuxième phase du cessez-le-feu avec Israël. Le texte prévoit un retrait progressif des forces israéliennes, le démantèlement des groupes armés et le déploiement d'une force internationale. Des discussions entre les médiateurs doivent désormais fixer le calendrier de mise en œuvre. Fin de l'impressionnante opération de secours dans les Pyrénées-Atlantiques ici. Le spéléologue de 62 ans, coincé depuis mercredi au fond d'un gouffre de 350 mètres à Arrête-la-Pierre-Saint-Martin, a été évacué ce vendredi en fin de matinée. Blessé au poignet, aux chevilles, à l'épaule et au dos, il a été transporté à l'hôpital de Pau. Plus d'un jour et demi d'intervention a été nécessaire ici avec l'activation du plan hors-sec et des équipes spécialisées. Un homme a lui été interpellé ce vendredi après s'être introduit dans les locaux du ministère de la Santé à Paris. Repéré par les agents de sécurité après l'ouverture d'une issue de secours, il a exhibé un couteau avant de prendre la fuite. Les policiers l'ont rapidement arrêté en possession de plusieurs ordinateurs et téléphones portables manifestement volés. Il a été placé en garde à vue pour vol avec arme et usage de stupéfiants. Justice, toujours la mère des 5 nourrissons retrouvés morts dans un appartement d'Orange dans le Vaucluse a été déférée ce vendredi devant un juge d'instruction. Les corps avaient été découverts lundi après un signalement de son compagnon qui a depuis été remis en liberté. L'enquête, elle, se poursuit pour déterminer les circonstances exactes de ces décès. C'est le conseiller spécial de Gianni Infantino, lui. Ce vendredi, Carlos Cordero a claqué la porte de la FIFA. En cause ici, le projet de l'instance de vendre des parts de la Coupe du Monde à des investisseurs privés qu'il juge contraire à la mission de l'organisation. La responsabilité de la FIFA n'est pas de maximiser ses recettes à n'importe quel prix, écrit-il, appelant les autres cadres attachés au football à s'exprimer à leur tour. Une démission qui intervient par ailleurs en pleine fronde des confédérations continentales contre ce même projet. Sport toujours, qu'elle soit sprinteuse, puncheuse ou encore grimpeuse, chacun aura sa carte à jouer sur cette 5e édition du Tour de France qui démarrera demain samedi à Lausanne en Suisse. Le premier tracé, vallonné avec une montée finale, devrait déjà éliminer certaines pures sprinteuses au profit de puncheuses comme Lotte Kopecky, Marianne Vos ou encore Kimberly Le Courtenard. Le scénario se répétera à Genève le lendemain. Les organisateurs promettent en tout cas une course ouverte dès les premiers jours avant que des explications définitives entre favorites au général ne s'engagent avec le chrono de Dijon puis les journées de montagne. Et puis un samedi particulièrement chargé sur les routes françaises demain. Bison Futé a placé la journée en noir pour les départs en vacances et prévoit des conditions de circulation très difficiles sur les grands axes du pays. Les premiers bouchons sont attendus dès le début de matinée, notamment en direction de l'Atlantique, du Sud-Ouest, des Alpes et de la Méditerranée. Les automobilistes de retour de vacances devront aussi composer avec un trafic soutenu. C'est la fin de cette édition. Merci de l'avoir suivi.

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Salut à toutes, salut à tous, soyez les bienvenus pour un nouveau numéro de Club Collection. C'est une heure complète dédiée aux souvenirs avec le meilleur des années 70, 80 et 90, compilé, méga mixé par Seb Blaine Sound Session. Et encore une fois cette semaine, vous allez pouvoir découvrir un très très beau programme. N'hésitez pas à nous rejoindre via la page Facebook officielle de l'émission Club-Collection espace show. Vous pouvez nous laisser vos messages et en plus découvrir, décortiquer toute la programmation de Club Collection. Seb vous a prévu cette semaine un méga mix qui va rester une énigme au cœur des années 80, une petite rareté de l'époque. Donc on va le baptiser Untitled. Il y aura également une reprise de Tears for Fears tout à l'heure pour nous quitter. Et puis comme chaque semaine, Seb est installé derrière ses platines. Ça va sonner plutôt 90 cette semaine et plutôt dance floor, donc tendance, on appelait ça de la techno à l'époque. Avec dans un instant Shimo Bayo, Asi, Me Gustaomi. On écoutera Twin Limited, le fameux Twilight Zone, mais une version rare de la collection Hot Tracks. Seb vous a également préparé The ID avec Moufa. Et puis un morceau qui était très compliqué de trouver à l'époque. Je crois que c'est sorti en 92, Apotheosis, avec la version cover de O Fortuna. Et là aussi, ce sera une version rare dans Club Collection, un remix de la collection Hot Tracks. On commence avec, si je ne m'abuse, l'année 1992. Atahualpa, c'était Ultimo in Perth.

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Club Collection avec le son des années 90 et le son techno de l'époque. 1992 à l'instant, Heretica, Abemus, Techno.

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1: Tout à l'heure, sur les platines de Seb, il y avait Ata Hualpa, Ultimo Imperio. À la même période, Shimo Bayo, Asimi Gustaomi, suivi par Twin Limited, le fameux Twilight Zone, version rare de la collection Hot Tracks. Et ils étaient trois DJ producteurs pour réaliser ce remix. Robin Darling, Latif Sharon et le fameux J. Mark Andrews, l'un des habitués des productions Hot Tracks de l'époque. Ensuite, Seb vous a proposé The ID Mutha, Apotheosis, O Fortuna, encore un remix de la collection Hot Tracks et encore une version retravaillé par J. Mark Andrews, et donc à l'instant c'était Heretica.
2: Je suis ivre de musique.
1: On passe à la séquence Megamix et là nous changeons totalement d'ambiance au cœur des années 80 avec un Megamix qui ne porte pas de nom, donc une véritable énigme. Ça commence avec Nicole McLeod, Don't You Want My Love, Fox the Fox, Precious Little Diamond, Regina, Baby Love, Alicia, Baby Talk, Roy Ayers, Hot, les Pet Shop Boys avec Western Girls, James Brown, Living in America, The Art of Noise, Peter Gunn, et la séquence Megamix se terminera avec Moses, We Just, Michael Fortunati, Give Me Up,

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1: Dans Club Collection, c'était la séquence Megamix et un Megamix qui ne porte pas de nom. Enfin, du moins, je pense qu'à l'époque, le vinyle devait comporter un petit sticker avec au moins une référence. Il y avait pour démarrer Nicole McLeod, Don't You Want My Love, Fox the Fox, Precious Little Diamond, Regina, Baby Love, Alicia, Baby Talk, Roy Ayers avec Hot, les Pet Shop Boys, Western Girls, James Brown, Living in America, The Art of Noise, Peter Gunn, Moses, We Just, Michael Fortunati avec Give Me Up et Iggy Daily, Say It, Say It, un morceau qui est résonné très fort dans les clubs et dans les radios en 1986. Club Collection, c'est quasiment terminé pour cette semaine. Mais la bonne nouvelle, c'est qu'on va se retrouver très vite avec d'autres surprises, 100% souvenirs. On va se quitter avec de nouveau une trouvaille retrouvée par Seb. Voici Litius, reprise des Tears for Fears. Le morceau date de 2019. Voici Everybody Wants to Rule the World. On se retrouve nous très vite dans Club Collection. Salut!

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1: Hello tout le monde, ravi de vous retrouver, c'est le retour du mix Dance Floor Express, notre rendez-vous chaque semaine avec des nouveautés, des versions spéciales et encore pas mal de surprises à vous partager. Dans les prochaines minutes, Madonna et Sabrina Carpenter débarquent, ça s'appelle Bring Your Love. On écoutera Jennifer Lopez, Save Me Tonight, Faithless et Bibi Rexha, New Religion, Teddy Swims, dans un instant Mr. Know It All, version spéciale, et on démarre très caliente avec Temi Impala, Dracula, c'est remixé.

Dance Floor Express avec Una Velita. C'est remixé par Vandamme. On va continuer avec Benassi Bros, Hit My Heart. Je vous ai mis de côté Trinix, Michael Jackson et voici Bruno Mars, I Just Might.

I Can't Wait au cœur des années 80, c'était New Shoes, reprise signée Bob Sinclar dans Dance Floor Express avec la chanteuse Kissa. Juste avant, une autre reprise, Son of Legend, San Francisco, et je vous ai proposé Alex Warren avec Fever Dream, remixé par Funk Joy. La suite avec Ultra Naté, Free, c'est remixé par Andrea Cecchini et Luca J.

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5: Salut à tous, bienvenue dans ce nouvel épisode de Clubbing Chart avec toutes les meilleures nouveautés qui sont arrivées en rafale. Ça démarre avec Blaster Jax, la version de Désenchanté 3000 avec toujours Kate Ryan qui entre numéro 40. On va retrouver aussi le nouveau Martin Garrix qui frappe fort avec Ed Sheeran, ça s'appelle Repeat It, numéro 39. Et puis le retour de Henri PFR, notre DJ belge préféré, c'est The Night, numéro 39.

Soirée PFR dans Clubbing Chart, je présente des Italiens qui ont fait un hit en 2012. Voilà la version David Guetta en 2026. C'est Milky, numéro 37. Nouvelle entrée de Clubbing Chart. Milky qui arrive juste avant Another ou encore Somber, numéro 35.

Le nouveau son pop rock de Somber remixé dans Clubbing Chart. Il y a encore des nouveautés, ça c'est promis, on en a un paquet pour vous. La preuve tout de suite, Afrojack qui rencontre David Guetta et Sia. Ça va faire la 7e fois, non, Sia et David Guetta. Numéro 34 avant le retour de Ray.

chanteuse anglaise Ray qui signe son retour dans Clubbing Chart, réentrée numéro 32. La suite arrive avec, dans un instant, le son de Aaron Boy, remixé par DJ Massen. C'est mon bébé, calé numéro 30. On va retrouver aussi Taylor Swift, numéro 29, et Dr. Yaro, confirmé.

Docteur Yaro, confirmé, numéro 28 dans Clubbing Chart. Bah ça y est, on a une ambiance de foot là avec Shakira Burna Boy, numéro 27. C'est carrément 11 places de plus juste avant

Et puis à l'instant avec Elle Voulait, c'est le Afro Remix qui gagne 4 places numéro 21. Une deuxième heure de Clubbing Chart arrive devant nous. On aura Justé avec Jack Style, numéro 20 cette semaine. Joe et Calais aussi, End of Beginning pour Steve the Stranger Things remixé. Et puis Bad Bunny, Nueva Yol, numéro 18 cette semaine dans Clubbing Chart.

Bad Bunny, le très bon remix d'Albert Gonzalez. Numéro 18 dans Clubbing Chart, on va retrouver David Guetta avec Teddy Swims, Stones and I, maintenant numéro 17. Et puis Teddy Swims, c'est aussi la plus forte entrée de la semaine que je vous passe juste après. Mr. Know It All, j'ai pour vous le remix de DJ Dark, numéro 16. Ce sera juste avant Leto, 15e plus forte progression de la semaine. Oui.

Leto qui gagne 19 places d'un coup, plus forte progression de la semaine avec Pineapple numéro 15 et puis une réentrée fracassante. Google avec Solto, faut dire que ça crée un buzz puis un sacré moment sur les réseaux. Ce truc là c'est Jamaican Bam Bam numéro 14.

C'est Club Inchart avec Naika qui gagne 9 places. Elle est à deux doigts du top 10, la numéro 11. Bah, le top 10, on va y rentrer avec David Guetta et Jennifer Lopez positionnés numéro 9 comme la semaine dernière. On retrouvera Angèle et Justice 8e et une belle progression aussi pour Sound of Legend. Louis San Francisco, il est 7e.

Angèle avec Justice, ex numéro 4 de Club Chart, qui se retrouve 8ème cette semaine, devancé notamment par 109 Légendes, qui est entré il y a 3-4 semaines. Là, San Francisco qui gagne 7 places. On va retrouver aussi T6 et Théodora numéro 6 et Gims 5ème.

Soleil, 5e, il gagne une place cette semaine dans Clubbing Chart. Au sommet du classement, Bibi Rexha joue la passe maintenant. Elle était devancée par Bruno Mars, numéro 3, et Alex Warren qui se glisse 2e.

Patrick Soirène, il était 8ème la semaine dernière, le voilà propulsé au sommet. 2ème avec Fever Dream. 3ème, on avait Bruno Mars. 4ème, Bibi Rexha. 5ème, Gims. Et voici notre numéro 1, c'est Dracula. Et c'est le remix de Tame Impala dans Club Inchart. On se retrouve la semaine prochaine pour le prochain épisode. A très bientôt. Prenez soin de vous. Ciao.

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1: Hello tout le monde, merci de me rejoindre. Clubhouse Session, c'est le retour. On est ensemble pour les deux prochaines heures avec des nouveautés, notamment pour cette première partie. Et ce sera l'occasion de rendre hommage à David Penn. En début de la deuxième heure, j'ai souhaité cette semaine aller vous rechercher quelques pépites piochées dans la collection Clubhouse Session et de vous proposer comme ça un set d'une trentaine de minutes. Il y aura également le House Classic of the Week et ce sera l'occasion de découvrir le Clubhouse Session Powerplay de cette semaine. On commence avec une belle nouveauté, Walter G, J. Caruso, reprise du groupe Voyage, sorti dans les années 70, version très très bien foutue, notamment remixée par Ben Lee Brand. Voici From East to West dans Clubhouse Session.
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0: You Go, très funky. Juste avant, c'était DJ Pantelis, I've Been Saving My Love, et ça rend hommage, là encore, à un vieux classique des années disco. Le Clubhouse Session Powerplay de la semaine, le coup de cœur, c'est John Morales et Tasha Lurie, Can You Handle It, la reprise des Chalamar, c'est très très bien fait. Sweet Georgie, juste avant, avec la voix de Toshi Mary et Groove Disciple, je vous ai proposé Supernova, et on a démarré avec Walter G, J. Caruso, et la reprise de Voyage, From East to West.
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Le fameux saxo reprise signé par Synthesax dans Clubhouse Session, très Latin style, Vamos da Fiesta. Tout à l'heure, c'était Monsieur Willy avec Jay Murphy et Nathalie Nova. Le nouveau titre s'appelle My Love is Music, j'adore, suivi par un espèce de bootleg Timmy Tom et la voix de Melanie Brown, Like Paradise, pour reprendre l'un des grands classiques de Sade. On a écouté Juani Bravo, Dom Tac, j'aime beaucoup, grosse ambiance. À nouveau Walter G avec Ferme les yeux pour nous mettre totalement dans l'ambiance voyage et nous proposer du très très bon son caliente. Et donc à l'instant, Synthetic Sax dans Clubhouse Session. On va terminer comme il se doit cette première partie avec le House Classic of the Week. À la base, le morceau est sorti, je crois, en 2004 ou 2005, remixé en 2019 par Dr. Pecker. Voici Soul Searcher, grand classique cette semaine, Feeling Love dans Clubhouse Session.

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1: Et on embarque pour la deuxième partie de Clubhouse Session, soyez les bienvenus. Voici une spéciale dédiée à David Penn. J'ai souhaité cette semaine aller retrouver dans la collection Clubhouse Session quelques petites pépites.